0: réécrit ses documents, il dit pourquoi il réécrit, et il réécrit parce que ça a brûlé. Et il donne une date. Alors, à cette époque-là, il n'y a pas encore de calendrier comme nous. Hein. Donc, il donne la quatrième année du règne de Chilpéric, et ça correspond donc à l'année 666. Bon repère, 666, c'est une date facile à retenir, surtout pour des chrétiens. Je vous rappelle que 666 est le chiffre de la bête dans l'Apocalypse. On est donc là au 7e siècle. Il y a donc là une cathédrale qui a brûlé. Une cathédrale, mais aussi la ville. Là aussi, c'est donc un patrimoine qui a disparu. On avance dans le temps. On est au 10e siècle, dans les années 920. Là, on a la première mention écrite de la cathédrale en tant que telle, qui est d'ailleurs dédiée déjà à Sainte-Cécile. Mais la cathédrale, elle n'est pas seule dans ce quartier. La cathédrale, elle est liée à un baptistère. Alors là, je vous ai mis une photo qui représente un baptistère de cette époque. Elle est liée donc à un baptistère, à une église dédiée à Saint-Pierre et à une église dédiée à Notre-Dame. Donc vous voyez, il y a une cathédrale, deux églises, un baptistère. Dans ce quartier qui est probablement le quartier cathédral actuel. Le problème est que quand ils ont construit la cathédrale que l'on connaît aujourd'hui, ils ont fait des fondations assez profondes, entre 9 mètres, 10 mètres de profondeur. Donc sur en gros un demi-hectare, ils ont arasé certainement toutes les preuves que l'on pourrait avoir des siècles passés. Donc de ce côté-là, autour de la cathédrale, il serait difficile de trouver des choses. On pourra en trouver, évidemment, juste à côté, à l'emplacement de l'ancienne cathédrale, celle dont vous a parlé beaucoup Gérard Alquier, qu'on appelle la cathédrale romane. La cathédrale romane, qui est donc située entre, pour faire simple, entre la cathédrale actuelle et le palais de la Verbie, dans ce quartier qui jouxte le Castelviel et qui était jusqu'à l'an 1000, ou jusqu'au 11e siècle, la cité d'Albi. Il ne faut pas imaginer une cité d'Albi très grande. Jusqu'à l'époque romane, dans les textes, Albi est mentionné comme une petite cité. On a des lettres de l'époque mérovingienne, 7e siècle, qui dit que Albi est mentionné comme Civitates. Petite. Ah, ça ne me plaît pas, ce truc. C'est pénible. Hein. Donc, cette cathédrale romane est peut-être la troisième ou la quatrième cathédrale qui est apparue donc à Albi. De cette cathédrale, je ne rentre pas trop dans les détails, mais parce que Gérard Alquier notamment vous en a déjà parlé, il ne reste pas grand-chose, voire plus rien. Donc, je vous l'ai dit, jusqu'à cette époque-là, Albi est une petite ville qui est comprise donc entre le Castelviel, le quartier cathédral actuel, et il y a quelques pôles d'habitat autour de certaines églises, notamment celle de Sainte-Afrique. Sainte-Afrique est ici, qui est en gros derrière le lycée La Pérouse. Entre le lycée La Pérouse et la rue Émile Grand, qui passe dessous. Cette église Sainte-Afrique, elle est mentionnée depuis le 7e siècle. Elle est mentionnée avant même la cathédrale en tant que telle. Elle est mentionnée avec une autre église qui est ici, qui est Sainte-Martiane, qui elle aussi est mentionnée très tôt. Sainte-Martiane étant presque à côté de Saint-Salvi. Pour vous dire donc que jusqu'à cette époque-là, Albi reste une petite cité. Je ne vous parle pas évidemment de la cathédrale actuelle, tout le monde connaît son histoire, et la connaît par cœur. Donc la cathédrale actuelle est certainement la troisième, quatrième, cinquième cathédrale qu'il y a eu à Albi, on ne sait pas. Mais je veux vous parler juste, parce qu'il y a quelques documents qui sont intéressants, de la cathédrale donc actuelle, mais qui a été modifiée, plusieurs fois modifiée, et grandement modifiée d'ailleurs. Vous avez là en photographie la plus ancienne photographie connue d'Albi, prise à Albi. On est là au début de la photographie, ça fait une quinzaine d'années que la photographie existe. Et un certain Gustave Legret, un Parisien, vient à Albi parce que des travaux ont débuté sur la cathédrale Sainte-Cécile et il vient réaliser une série de 3 photographies, 2 de la cathédrale et 1 de Saint-Salvi. Ces photographies ont été prises en 1851.
1: Donc Napoléon III n'est même pas empereur encore, hein. Il est toujours président de la République. Et on voit donc sur cette photographie le rehaussement de la cathédrale. On voit les échafaudages ici. Vous les voyez ? Ici. Et il y a des échafaudages ici, le long de la tour, qui monte jusqu'au niveau de la, des voûtes. Ce rehaussement, il a été voulu par plusieurs personnes, et notamment César Daly. Alors, au début, je pensais m'arrêter là. Et puis, cet après-midi, là, en début d'après-midi, je réfléchissais. Je me dis que ce serait intéressant de montrer tous les dessins qu'a fait César Daly. César Daly, qui était un architecte, qui a été l'architecte du diocèse d'Albi dans les années 1840-1850, a fait tout un tas de dessins de la cathédrale. Il faut dire que quelques années auparavant était venue une autre personne qui était Viollet-le-Duc. Et c'est, on est dans cet esprit, hein, le 19e siècle triomphant, où on se réapproprie le patrimoine. Donc ça, ce sont les dessins de César Daly. Alors j'avoue, on ne voit pas grand-chose, mais enfin, peu importe. Celui-là est très sympa. Donc, de la cathédrale avant sa réfection, dans les années 1840. Sous plusieurs angles, en coupe, mais avec la lumière, on ne voit pas bien, mais il y a tout l'intérieur, hein, avec le jugement dernier ici. Et ça, c'est le seul dessin de la cathédrale réalisé par Viollet-le-Duc, qui est venu là alors qu'il avait 18 ans. Il est venu à Albi et il a dessiné plusieurs monuments d'Albi. Et c'est étonnant parce que Viollet-le-Duc, il dessine uniquement la cathédrale de cet angle-là, où on voit encore un peu la végétation, on est encore en pleine campagne, on est là au niveau du Bondidou. Hein. Et Viollet-le-Duc, la cathédrale, ça ne l'intéresse pas, aussi étonnant que cela puisse paraître. Il fait juste ce dessin, il dessine le baldaquin, parce que c'est en pierre, et après il dessine Saint-Salvi sous plusieurs angles. D'ailleurs c'est intéressant parce qu'on voit Saint-Salvi comme on ne le voit plus aujourd'hui, mais la brique ne l'intéresse pas, donc il ne s'intéresse pas à la cathédrale. C'est assez étonnant. Si on résume, des cathédrales, un premier édifice probablement au IVe siècle, ce qui en fait vraiment un évêché très ancien en France, parmi les premiers évêchés. Qui dit évêché dit cathédrale. Alors, à ces époques-là, fin de l'Empire romain, on n'appelle pas ça des cathédrales, on appelle ça des maisons de prière. Très joli d'ailleurs comme terme. On sait que donc la ville brûle en 666 avec la cathédrale. On sait qu'il existe plusieurs édifices au Xe siècle, on l'a dit. Une cathédrale romane avec un cloître dont il reste quelques arches, on en parlera tout à l'heure, au XIIe siècle. Et puis la cathédrale que l'on connaît, qui a débuté, dont les travaux ont débuté en 1282. Vous voyez un peu tout ce qui s'est passé avant d'en arriver à la cathédrale actuelle. Voilà un peu pour les cathédrales d'Albi. Je survole, je vais assez vite, c'est parce que je vous parle de plein de sujets différents ce soir. Passons maintenant aux fortifications d'Albi. C'est un vaste sujet que je vais effleurer. Première question, Albi était-elle fortifiée à l'époque romaine, à l'époque gallo-romaine? Bon, il y a de fortes chances que non. À cette époque-là, on l'a dit, la cité d'Albi, hein, au sens bâti, au sens de ville, se concentre sur le Castelviel, le quartier cathédral, et jusqu'à une époque plus ou moins récente, il y a un fossé qui barre l'oppidum, qui est situé entre la place... Mais c'est simple, la route actuelle avec laquelle on passe en voiture, c'est à peu près là, donc devant la cathédrale, c'est à peu près là qu'il y avait ce fossé, qui a été bouché au 1er siècle de notre ère, mais qui a servi de limite jusqu'au Moyen-Âge. Et après, à cette époque-là, dans Albi, il y a plusieurs peuplements, que je n'ai pas signifiés ici, mais un peu partout dans Albi, mais qui sont des habitats de campagne, qui ne sont pas des habitats urbains. Urbs, en latin, c'est la ville. La ville, à cette époque-là, se concentre ici. Était-elle fortifiée? On n'en sait rien. C'est mentionné dans aucun texte, même dans des époques plus récentes. Et au vu de la grandeur de la ville, c'est pas sûr qu'elle ait été fortifiée. À l'inverse, d'autres villes comme Carcassonne, dont on peut voir encore en partie les bases des remparts de l'époque romaine, ou Toulouse, qui a été fortifiée, elle, dès le 1er siècle. C'est ce qu'on voit ici en pierre, avec le lit de briques pour niveler, et qui a été, dont les remparts ont été agrandis au 3e siècle à Toulouse, tout en briques. Alors c'est simple, si vous voyez des remparts à Toulouse en pierre, ils sont du 1er siècle, en briques, ils sont du 3e siècle. Je rappelle que Toulouse est la deuxième ville la plus grande en fortification derrière Rome, de tout l'Empire romain. Mais Albi, elle, non. Pense pas qu'il y ait quelque chose. Par contre, au XIIe siècle, à la fin du XIIe siècle, on a des preuves littérales dans les textes qui mentionnent des fortifications à Albi sur l'emplacement que l'on connaît aujourd'hui de ce qu'on appelle le Vieil Albi, hein, qui est ce fameux triangle, hein, voilà, du Vieil Albi, qui était fortifié à cette époque-là. On est au XIIe siècle, on est avant la guerre contre les Albigeois. Il ne faut pas imaginer à cette époque-là des remparts extrêmement grands, extrêmement bien bâtis. On est plutôt sur ce genre de choses qui sont des remparts de terre avec des bouts de bois pour tenir cette terre, pas très très haut. Donc on est, ça c'est un des rares vestiges qui existent de cette époque-là, c'est dans le Gers, qui est d'ailleurs en pleine période de rénovation. Mais il faut imaginer qu'Albi, au XIIe siècle, à la fin du XIIe siècle, est bâti comme ça. Les fortifications sont bâties comme ça. Par la suite, vous le savez, la plupart d'ailleurs des villes ou des villages ou des cités rurales sont fortifiées ou sont grandement fortifiées pendant la guerre de Cent Ans. C'est vraiment les premières menaces importantes qui font qu'on fortifie. C'est assez tard dans l'histoire, on est déjà à la fin du Moyen-Âge, le XIVe, le XVe siècle. Lors des journées du patrimoine, on vous présente donc notamment le mur des chanoines, puisqu'il ne faut pas oublier que la ville d'Albi est fortifiée, mais le quartier cathédral est lui-même fortifié. Hein, il ne faut pas que les prélats aillent avec les civils, avec les laïcs. Ça, c'est pour la vision rêvée des choses. Bon, en réalité, c'est tout autre. Les prêtres, les chanoines habitent en dehors de ce fameux rempart cathédral et ont des vies autres que celles qui sont parfois prescrites par l'Église. Mais il y a ce mur des chanoines. Alors, mur des chanoines, pour faire simple, il y en a deux. Il y en a un premier qui est construit à une époque indéterminée et qui, vraiment, là, on a encore la cathédrale qui est en train d'être construite. On est là, donc, au début du XIVe siècle, pleine guerre de Cent Ans. Et on a ce mur des chanoines ici qui barre en fait le Castelviel, puisque, il faut quand même le dire, le redire, depuis la guerre contre les Albigeois, le Castelviel est séparé d'Albi. Hein ? Le Castelviel, fief des Trincavel, est revenu à Philippe de Montfort, alors que Albi est devenu seigneurie épiscopale, l'évêque en étant le seigneur. Et donc depuis 1209, le Castelviel est séparé d'Albi, et ce, ça durera jusqu'à à la Révolution française. Ce mur des chanoines ici, il en reste une trace que vous pouvez très bien voir encore aujourd'hui. Vous avez le pied de la cathédrale ici, et vous voyez cet arrachement qui est là, et la trace du premier mur des chanoines. Je vous ai mis une photo prise dans l'autre sens. Vous voyez, vous avez la cathédrale en long, vous avez le clocher qui est ici, et vous avez ici, vous voyez, l'arrachement en briques qui encerclait la cathédrale et qui était donc le premier mur des chanoines. Comme je vous disais, il y en avait deux murs des chanoines. Le deuxième a été construit un peu devant la cathédrale, ce qui est aujourd'hui, qui reste encore aujourd'hui en partie. Vous avez là la petite esplanade avec les arches de l'ancien cloître de l'ancienne cathédrale qui sont ici. Mais vous avez encore ce mur de briques qui est un des vestiges du deuxième mur des chanoines. Le plus récent, entre guillemets, il est du XIVe siècle. Et ici, en fait, à cet emplacement, c'était des grands fossés. Devant ces remparts, vous aviez des grands fossés qui séparait donc Albi, la cathédrale et le Castelviel. Il y avait même une porte, hein, la porte de la Trébaille, qui était au-devant du clocher de la cathédrale. On continue avec ce système de fortification. Vous vous en souvenez tous pour la plupart. Lors de la construction du parking du Vigan, du parking souterrain, les archéologues ont découvert tout un tas de fortifications, d'éléments fortifiés. Au-devant ici, ce qu'on appelle un ravelin. Alors, toutes ces choses-là, ce n'est pas la porte du Vigan en elle-même. Hein. La porte, elle était ici, là, à peu près. Hein. Elle n'a pas été fouillée, la porte, contrairement à ce que souvent on dit, la porte. Ce n'est pas la porte. Hein. Il y a un pont ici, qui était au-devant de la porte, et puis un système défensif, qu'on appelle donc un ravelin, ou une demi-lune, dans le jargon militaire, qui servait donc à fortifier l'entrée de la ville. Évidemment, ces fortifications-là ont été détruites pour construire le parking, au grand dam de certains. On a encore relu là, tous les articles des journaux qui parlaient « est-ce qu'il faut détruire, est-ce qu'il faut garder ?» C'est toujours une grande question, parce qu'on a toujours tendance à dire « il faut garder tout, absolument ». Bon, les spécialistes ont dit « ce genre de choses, il y en a beaucoup, c'est pas très très intéressant, on peut le détruire ». Je ne porte aucun jugement. Ça, c'est la reconstitution qui a été faite du profil donc, de la porte du Vigan. Donc, la porte du Vigan qui était ici. Là, vous étiez à l'intérieur de la cité. Et donc, l'arche qui a été découverte et le ravelin qui était ici. Vous voyez, et la coupe s'est arrêtée ici. La porte doit être encore dessous. Les fondations, bien évidemment. Quand on parle de fortification à Albi, on a un très joli document qui se trouve donc ici aux archives, qui a été fait par un certain Bénézet Royer en 1573. Ces fortifications sont celles qui étaient au-dessus du moulin du chapitre, qui aujourd'hui ont disparu. Mais ils ont fait un relevé parce qu'en 1573, qu'est-ce qui se passait? C'était les guerres de religion entre catholiques et protestants. Et donc, il y avait tout un tas de personnes qui allaient au-devant des fortifications pour voir celles qui tenaient debout, celles qu'il fallait réparer, celles qu'il fallait améliorer. Et c'est dans ce cadre-là que ce Bénézet Royer a fait ce relevé. Elle ressemble fortement à celles qui existent encore sous le palais de la Verbie. Hein. Mais celles-là sont celles donc, qui étaient au-dessus du moulin du chapitre. Ce document, vous pouvez donc le voir ici, aux archives, il y a la côte. Il existe un autre plan. C'est, pour tout vous dire, mon plan préféré d'Albi. Il est du 18e, il n'est pas très très ancien, mais il mentionne toutes les fortifications d'Albi. Alors c'est rigolo parce qu'il ne mentionne absolument rien à l'intérieur de la cité, mais il mentionne toutes les fortifications. La moindre tour, le moindre pan de mur, le dénivelé, un peu la topographie, donc c'est très intéressant, ce document est très intéressant parce qu'il permet vraiment de resituer les lieux au vu des archives que l'on a, elles, écrites. Vous avez ici, donc vous avez le Bondidou que l'on voit ici, qui passe ici, vous avez toutes les fortifications au Verdus ici, c'est vraiment très très intéressant. Ce plan, il est aussi ici aux archives départementales, on peut le consulter, on peut même le consulter sur Internet. On peut facilement le trouver si vous tapez « plan des fortifications d'Albi ».
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1: On continue avec le pont vieux. Le pont vieux, donc, c'est aussi un des thèmes que l'on a lors de ces journées du patrimoine. Alors le pont vieux, bien sûr, tout le monde le connaît. Tout le monde y est passé dessus des centaines de fois. Mais c'est vrai que son histoire n'est pas forcément connue. Et pourtant, elle est très intéressante. Vous savez, ce pont est souvent vanté, le plus ancien pont encore en circulation en France, etc. Bon, mais du pont originel, il ne reste quand même pas grand-chose. Certes, il est ancien, les bases sont anciennes, mais il a quand même été modifié de nombreuses fois. il ne faut pas oublier que si l'on a fait un pont, c'était pour notamment gérer le commerce. On va voir avec l'extrait de tout à l'heure. Mais d'abord, je vais vous montrer ces photographies. Ces photographies ont été prises le 4 août 1895. On était donc en plein cœur de l'été à Albigeois. Et là, on est donc presque au milieu du Tarn. Et vous le voyez, il y a du sable. Juste ici. Là, on est au milieu, c'est la pile du centre, hein, du milieu du Tarn. Il y a un peu d'eau, vous voyez ici. Mais toute la moitié du Tarn est asséchée. Et on est début août 1895. Cette photo est encore plus sympa. On voit donc ces fameux bancs de sable qui sont là. On a une espèce de petite mare qui est là encore au milieu du Tarn, sur laquelle on a mis une petite barque. Il y a les pêcheurs de sable. Vous savez, c'est un métier important, hein, pour la construction notamment. Ça l'est toujours. Mais à l'époque, il y avait les pêcheurs de sable. C'était le nom qu'on leur donnait. Qui était ici, vous voyez. Il y a quelques lavandières ici. Et vous avez le Tarn, en fait, qui est simplement sur cette partie-là. Il fait une vingtaine de mètres de large. C'est tout ça pour dire que jusqu'aux constructions des barrages, des chaussées, de la modification que l'on a fait sur les rivières, bon, en été, il y a peu d'eau. Et à cet endroit-là, on peut évidemment comprendre que c'était plus facile pour traverser. Il y avait un bac, une traversée, qui se faisait au Moyen-Âge, mais dès le XIe siècle... Ah oui, je vous ai colorisé la photo. Je suis amusé à... Vous voyez la différence, hein? Voilà. C'est donc dans les années 1035, ça veut dire que dans quelques années, on fêtera le millénaire du pont. Je voulais marquer donc, en 1035, une assemblée composée du vicomte Trincavel, des dignitaires ecclésiastiques de l'Albigeois, bien sûr, mais des diocèses voisins aussi, décide de sa construction. Et dans le texte, il est dit « pour le profit commun de la ville et l'utilité de l'Albigeois ». C'est un ouvrage qui est important, qui coûte beaucoup d'argent, et tout le monde était d'accord pour le centraliser ici à Albi, qui était l'évêché, et donc pour concentrer les richesses. Puisque qui dit pont, ce sera le seul sur le Tarn pendant 800 ans, va concentrer donc les marchés, les marchandises, les gens qui viennent commercer, et donc les richesses. Et c'est à partir de là qu'Albi va commencer à prendre son essor. Jusque ces années-là, on traversait beaucoup au saut de sabots. Vous savez, donc, sous le pont d'Arthès. Il y avait de grands marchés qui étaient au niveau d'Arthès aujourd'hui. Arthès n'existait pas. Il y avait une localité qui s'appelait Sabo, en Occitan. Et c'est là que passaient la plupart des marchandises, parce que c'était le plus facile pour traverser sur le Tarn. Et avec la construction du pont vieux, on a changé cet endroit, hein, et on l'a amené sur Albi. Et là, je vous ai mis la plus ancienne photo connue du pont vieux. 1861. Ça s'appelle une stéréoscopie. C'est quand il y a deux photos, les mêmes, l'une à côté de l'autre, et après, avec une petite visionneuse, on voit ça en relief. On est déjà sur de la 3D et on est en 1861. Si vous avez l'occasion, ça ne coûte pas très très cher, ou si vous avez l'occasion de le faire, c'est assez impressionnant de voir de la 3 dimensions du 19e siècle. Ça, c'est un dessin que j'ai fait refaire pour présenter le pont vieux tel qu'il était à la fin du 16e siècle. Alors, j'ai choisi 1590 comme date butoir, parce que c'est à cette époque-là qu'il y a le plus de constructions sur le pont. Il y a des constructions depuis le XIIIe siècle, pas depuis la construction du pont. Pendant 200 ans, il est resté sans construction. Au XIIIe siècle, après la croisade contre les Albigeois, après l'arrivée de ce qu'on a appelé des Français, qui ont amené d'autres coutumes, d'autres façons de faire, on a construit des habitations sur le pont, et il y en a eu jusqu'au XVIIIe siècle. Mais au XVIe, c'est là où c'est l'optimum. Alors, je ne vais pas toutes vous les détailler. Je vais vous en détailler certaines. Ce qui est intéressant, ici au centre, sur la pile centrale, la cinquième pile en partant d'Albi, vous avez toujours une petite croix qui existe. Vous regarderez si vous ne l'avez jamais vue. Ici, il y avait une tour avec une porte. Depuis le XIIIe siècle, cette tour a délimité plein de choses. Premièrement, elle a délimité les terres qui étaient au nord du roi et celles qui étaient à Philippe de Montfort au sud. Puis après, tout le Moyen-Âge, elle a délimité la sénéchaussée de Toulouse avec celle de Carcassonne au sud. Cette porte ici était agrémentée d'une chapelle. Chapelle, c'est pour ça qu'il reste la croix aujourd'hui. On a voulu rappeler le souvenir de cette chapelle. Et sur les piliers, après, vous aviez des habitations. Alors, ces habitations, elles enjambaient le pont. Elles étaient construites sur les piles du pont et elles enjambaient. Ce qui fait que quand vous étiez sur le pont, vous passez dessous, d'accord ? Au rez-de-chaussée, quand vous étiez sur le pont, il y avait des échoppes, des boutiques. Souvent, d'ailleurs, les gens qui avaient les échoppes vivaient au-dessus. On a des maisons comme ici à un étage, et on a des maisons comme la plus près de la ville qui étaient à deux étages. Donc on peut imaginer, à cette période-là, de voir vraiment un pont qui est coiffé comme ça d'habitations, d'échoppes. Hein, ça devait être vraiment quelque chose à voir. Ces habitations-là ont été petit à petit délaissées. Au XVIIe, on a démonté la tour qu'il y avait, en 1653 exactement, on a démonté la tour qu'il y avait au milieu du pont. Elle ne servait plus à rien et on voulait agrandir. Donc on a modifié jusqu'au XVIIIe siècle où on a détruit toutes les maisons qu'il y avait pour une raison simple. Ça, c'est la crue de mars 1930. Vous voyez le pont vieux, hein, il est presque sous les eaux. Sauf que en 1766, il y a eu une très grande crue, la crue du millénaire. Plus importante encore que celle de 1930 que l'on voit là. L'eau a arrivé jusqu'au tablier. Et a par conséquent abîmé et détruit certaines fondations des maisons. Donc, après cette terrible inondation qui a causé beaucoup de dégâts, on a fini de détruire les maisons sur le pont vieux d'Albi. Mais c'est impressionnant quand même. Hein, 1930 et 17. Vous avez toujours la plaque, hein, qui est du côté de la Madeleine. Voilà. Vous pourrez le voir, vous allez voir que 1766, c'est vraiment encore bien plus haut que 1930. Je continue avec une chose qu'on montre aussi lors des journées du patrimoine, qui est la place de la pile, qui était donc la place qui était située, pour faire simple, entre Saint-Salvi et la cathédrale, une partie de la cathédrale, puisque la place Sainte-Cécile actuelle, c'est une place de la fin du XIXe siècle, et que jusque-là, il y avait des maisons à peu près partout. Là, c'est un plan qu'on a reconstitué, que Jean-Pierre Raffenot, qui fait partie du centre d'archéologie, a refait, pour un peu expliquer ce qu'était Albi au XIe, au XIIe siècle. Donc on a le pont qui vient d'être créé, on a un bourg autour, je vous l'ai dit, de Sainte-Afrique, on a un petit quartier, mais qui est vraiment surtout une nécropole, hein. Saint-Salvi-Sainte-Martial, il y a un cimetière qui va perdurer longtemps et qui va, depuis la haute antiquité, être le lieu où les albigeois se font enterrer. Et puis il y a après la création du Castelnau, donc au XIIe siècle, et la place de la pile se situe donc ici. Ça, c'est un dessin célèbre, vous l'avez tous vu maintes fois, qui représente donc, là on est, c'est dessiné depuis la place de la pile, et on voit donc les anciennes maisons médiévales qu'il y avait donc sur la place Sainte-Cécile actuelle. Et tout ça, évidemment, au XIXe, fera l'objet de grands bouleversements, de grands changements, et on ne s'embarrassait pas avec le patrimoine au XIXe. Hein. On faisait moderne, on faisait clair, propre. Et on a donc modifié tout ça. On a quand même une photo, la seule, 1869, le fameux Prompt, hein, qui est un photographe albigeois célèbre, où l'on voit donc encore les maisons, une partie, puisque les autres avaient été détruites, mais encore une partie des anciens quartiers qui étaient donc Place Sainte-Cécile et qui étaient vraiment collés contre la cathédrale. C'est la seule photo, photographie, où l'on voit les anciens quartiers de Sainte-Cécile. Et l'on voit évidemment le rehaussement, qui se voit encore mieux évidemment qu'aujourd'hui, hein, avec cette brique claire et ces tourelles qu'a voulu César Dali, dont il n'en reste qu'une aujourd'hui, parce que même à l'époque, il y avait des débats, il y avait des mécontents. Alors on a bouleversé ça plusieurs fois. Je passe à un autre monument disparu, plus récent, plus moderne, qui est la prison des Cordeliers. Alors, certains d'entre vous l'ont connu, peut-être pas de l'intérieur, mais enfin du moins de l'extérieur. Cette prison, là vous avez une photo qui date de 1896, une des rares photos où on aperçoit l'entrée clairement de la prison. Ce qui est intéressant avec la prison des Cordeliers, c'est un sujet qui me passionne, mais Christophe aussi est assez intéressé par ça, c'est que ce sont des monuments, mais que l'on cache, dont on n'est pas très très fier, dont on ne veut pas montrer. Donc, ce qui fait qu'il reste peu de choses de ce genre de monuments. Et c'est ça qui en fait l'attrait. Pourtant, ça vraiment, c'est vraiment très très intéressant. Ça, c'est une des rares photos. Alors, la plupart des photos que je vous montre, notamment celle qui était prise au milieu du temps, c'était une photographe albigeoise qui s'appelait Amélie Galup, une des premières photographes en France, femme, qui a fait plusieurs centaines de clichés dans la région. Il y en a 250 pour Albi. Elle a habité Albi. Souvent, elle s'est mise en scène. On voit son mari, on voit ses enfants. Mais du coup, elle n'avait pas ce regard de vouloir juste la cathédrale Saint-Salvi. Elle photographiait un peu la vie quotidienne, les fêtes, l'intérieur des maisons, y compris la prison, qui n'était pas un sujet de prédilection pour les photographes. Mais du coup, grâce à elle, on a une vision assez inédite. Alors, cette prison, elle est l'héritière de réflexions nombreuses et variées. La prison, c'est un sujet un peu compliqué depuis toujours. Que fait-on des prisonniers ? Que fait-on des gens qui ont commis des crimes ou des délits ? On est là au début du 19e siècle et la plupart des intellectuels ont connu la prison pendant la Révolution. Et du coup, leur vision a changé. Quand on réfléchit sur quelque chose qu'on ne connaît pas, c'est une chose. Mais quand certains ont été emprisonnés dans certaines prisons, ont connu la cellule, l'emprisonnement, la faim, la saleté, ils ont une autre vision des choses. Et donc là, il y a un grand débat au 19e siècle, au début du 19e, pour savoir comment on construit les prisons et comment on organise tout ça. La prison à Albi était à la cathédrale, à la temporalité. C'était les cachots. Hein. C'était l'héritier des cachots médiévaux. Donc, on ne savait pas trop quoi faire. Dès les années 1819, il y a une volonté de construire une prison moderne à l'extérieur de la ville d'Albi. Les travaux, bon, il faut trouver l'argent, vous savez comment c'est, donc ça met du temps. Les travaux commencent en 1826 sous Charles X. Les premiers prisonniers arrivent 5 ans plus tard, alors que la prison est toujours en travaux. Et en 1843, sous Louis-Philippe, c'est la fin des travaux. Vous voyez, il y a 25 ans entre le moment où on le décide de la construire et la fin des travaux, et il y a déjà des prisonniers. On choisit un lieu symbolique. Ça, c'est le cadastre napoléonien. Bon, on a toujours... Ah, si, on y va. Voilà, le Bondidou qui passe ici. Donc là, on est sur le boulevard Sibylle, devant l'hôpital, hein, qui est encore le grand fossé du Bondidou. Ici, on a la place La Pérouse actuelle. On a la rivière du Bondidou qui passe toujours devant. Le tribunal ici. et on choisit cette pièce triangulaire qui s'appelle la place des Cordeliers, du nom d'un couvent qu'il y avait jadis sur le côté, là, ici, qui était donc le couvent des Cordeliers. Vous voyez, il y avait des grands jardins. Et sur cette pièce de terre presque triangulaire, on décide de construire la prison. Voici le plan de la prison d'Albi, telle qu'elle a été entre 1840 et 1969. Vous voyez, on a suivi la pièce de terre qu'on avait, hein, assez triangulaire. On a plusieurs quartiers. On sépare les femmes qui étaient ici des hommes. Vous avez des murs qui séparent de toutes parts. Et ce qui est au centre, c'est la chapelle. C'est ce qui réunit les âmes. Donc, on met la chapelle au centre. Les hommes peuvent y aller par un côté, les femmes de l'autre, sans jamais se croiser. On a des cellules individuelles. Je vais en parler tout à l'heure. On a un réfectoire commun. Et on a une promenade, si on peut dire, si on peut appeler ça comme ça. Ce plan vient aussi des archives départementales. Vous pouvez consulter. Là, vous avez une rare photographie aérienne où l'on voit très très bien la prison. Vous voyez sur cette pièce de terre un peu triangulaire, on s'est vraiment adapté au terrain. On a créé donc cette prison, vous voyez, qui est fermée par des murs, bien évidemment. Le quartier des femmes qui est ici, la chapelle au centre, et puis vous voyez la cour de promenade ici, l'entrée qui est ici, qui fait face au tribunal, les dortoirs ici et ici. Et le tour, on pouvait quand même apercevoir les prisonniers depuis les fenêtres. Ça, c'est une autre photographie où l'on aperçoit bien ici le quartier des femmes que vous voyez ici avec les dortoirs ici, la chapelle au milieu, ici la cour centrale et les dortoirs des hommes et le mur de la prison. Voilà, ça c'est une carte postale des années 50. Alors, il y a au maximum une centaine de prisonniers dans la prison de l'Albi. Alors c'est une prison du 19e siècle. On a un costume, évidemment, une chemise, une casquette, un pantalon de laine, une paire de sabots. On rase la barbe et les cheveux pour une raison simple, c'est pour les maladies. On essaie les poux, tout ça, on essaie vraiment. Le grand problème avec les prisons, c'est les maladies. On est à des époques où la tuberculose et autres fait rage, donc on veut vraiment se protéger des maladies. On a même un quartier de quarantaine dans la prison, au cas où il y ait des symptômes sur quelqu'un, on les met à part. Levé 5h du matin, couché 20h, et dans la cellule qui est individuelle, il y a un lit, une tinette pour faire ses besoins, un broc, c'est tout. Et ici, vous avez une peinture que j'ai découvert récemment. Pareil, la prison, le prisonnier, c'est pas un sujet pour les peintres, surtout au 19e siècle où le classicisme fait école. On a un peintre qui s'appelle François-Marius Granet, qui dans les années 1830, au début du règne de Louis-Philippe, dessine un prisonnier dans sa cellule en train de faire des graffitis. Le graffiti étant vraiment un élément très important de l'étude sur la prison et sur les prisonniers. C'est une rare peinture qui a été vendue il y a quelques semaines. Mais, grâce à un homme, il reste des vestiges de la prison d'Albi. Quand elle a été détruite en 1969, on a tout détruit, on a enlevé les déblais, les décombres, et puis on n'en parlait plus. Mais il y a quelqu'un, un homme, qui s'est intéressé, il a dit qu'il faudrait garder quand même quelque chose. Alors, on avait connaissance d'une porte de cellule qui était chez un particulier d'Albi, mais un homme en 1969, alors je ne sais pas si certains d'entre vous ont fait la fameuse visite qu'il y avait avant de détruire la prison. Oui, vous, monsieur, vous l'avez fait ?
3: Oui, 69.
1: Voilà, il y avait donc une visite organisée avant de détruire la prison, et lors de cette visite, ce monsieur a dit,
0: tiens, est-ce que je pourrais récupérer une porte? Voilà, c'est un témoignage de ce qui a existé. À l'époque, la mairie d'Albi a dit non, parce que bon,

0: Ça, c'est pris depuis l'intérieur, ce que vous voyez, le prisonnier. C'est l'intérieur de la porte, avec la petite ouverture pour discuter avec le gardien. Le Judas, ici. Il a récupéré les barreaux qu'il y avait aux fenêtres, en fer forgé. Et même deux sifflets des gardiens. Et c'est à peu près tout. Il reste quelques pierres à droite à gauche, mais c'est à peu près tout de ce qu'il reste de la prison d'Albi. Il a récupéré aussi autre chose, qui n'est pas en photo ici, parce que c'était difficile à prendre en photo, mais il a le banc des condamnés à mort, qui est un banc tout à fait simple, une planche de chêne, très bas. Et alors, je lui ai demandé si je pouvais m'y asseoir, pour voir la sensation, je ne sais pas si on ressent quelque chose. Et alors, bon, c'est un banc qui est tout à fait confortable. Mais quand j'y ai mis les mains, parce que je voulais simplement me tenir, il y a quand même des traces des ongles qui ont gratté. Ça, c'est quand même assez... Voilà. Alors, est-ce que c'est le banc des condamnés à mort ou un banc tout simplement où les prisonniers se tenaient devant les gardiens ou le chef des gardiens? Difficile à dire. Des condamnés à mort, il y a eu 3 exécutions en 150 ans à Albi. Donc il n'y a pas eu beaucoup de condamnés à mort. Donc ce banc est quand même un témoignage important de la vie des prisonniers à cette époque-là. J'en arrive à la fin de mon propos et je vais vous faire participer. Peut-être certains, vous avez des... Alors, un jour, on est venu me voir, on m'a dit « Où est passé le casque de Jeanne d'Arc ?» Alors, je ne sais pas. Et alors, effectivement, c'est un monsieur qui aime le patrimoine. Il a fait une photo de la statue de Jeanne d'Arc qui est avenue Charles de Gaulle. Il y avait le casque à son pied. Et puis, aujourd'hui, il n'y est plus. Voilà, c'est un mystère. Il a disparu. Donc, si quelqu'un a des informations... Je suis preneur. Parce que, bon, c'est certes un patrimoine modeste, mais c'est un patrimoine. Donc, comme on m'a posé la question, je vous soumets l'interrogation. Un autre patrimoine plus important, découvert en 2011 dans une niche cachée de l'église Saint-Salvi. Cette statue de sainte, d'une sainte, datée du XIVe siècle, est partie en rénovation quasiment au moment où elle a été découverte. Elle devait être réinstallée il y a plusieurs mois, voire maintenant plus d'un an, et elle n'y est toujours pas. Donc encore une fois, on est venu me voir en disant « Mais où est la statue trouvée à Saint-Salvi ?» Alors, si quelqu'un a des informations... Monsieur Alquier.
1: Elle est à Saint-Salvi.
0: Elle est à Saint-Salvi. Oui. Mais elle n'est pas exposée au public. Non. Bon. Alors ça va. Elle est revenue où elle était, d'accord. Mais elle devait être exposée au public dans les... Mais elle ne le sera pas. Et enfin, une chose que j'ai découverte ce matin, c'est tout frais. Cette tête en pierre calcaire, avec des traces de polychromie, va être mise en vente aux enchères en Normandie dans quelques jours. Cette tête très particulière, j'ai 2 photos, voilà, vous le voyez, avec ses yeux presque fermés, c'est très fin, c'est très typique de ce qui a été fait dans Albigeois, notamment à Albi. Vous connaissez tous la mise au tombeau qu'il y a à Monestier, qui était du château de Combefa. Cette tête en est un élément qui avait disparu et qui est réapparu il y a quelques semaines et qui est mise aux enchères dans quelques jours. Alors, je vous montre... Vous voyez, ça, c'est un exemple de ce qu'il y a. Vous voyez, les têtes, c'est vraiment très spécifique. Et donc... mise à prix 25 000 euros, c'est à Louviers, en Normandie. Je ne connaissais pas Louviers, c'était en Eure-et-Loir, en Normandie, donc le 25 septembre. Donc voilà, ça c'est un bout du patrimoine

albigeois qui va probablement être vendu, bien évidemment, à qui ne le saura jamais. Alors ils ont fait un appel pour les musées, etc. Mais vous savez qu'à Albi, les musées, du moins le musée Toulouse-Lautrec, les objets archéologiques, tout est dans les cartons. Donc je ne sais pas s'ils se porteront acquéreurs ou pas. En tout état de cause, comme je parlais de patrimoine disparu, j'espère que ce ne sera pas un patrimoine qui va disparaître et va partir où, dans le golfe ou je ne sais où, et qu'on puisse revoir cette tête qui fait partie d'un trésor quand même, parce que la mise au tombeau, ça reste quand même un des éléments importants du patrimoine albigeois de la Renaissance. Et j'en ai terminé avec mon propos, et maintenant, si vous avez des questions, je vous écoute.

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1: Oui ?
2: Est-ce qu'on peut confirmer la présence qu'il aurait pu y avoir d'une statue faite par Bernard de Castanet sur les martyrs catholiques accusés d'avoir été martyrisés par les cathares en Italie, au bout de la rue du Nord ?
1: Alors, il y aurait eu une statue sur la porte de Ronel, qui est la porte de Ronel étant située sur l'hélice Georges Pompidou. Pas très loin, comment expliquer là ? Il y a une petite rue qui s'appelle la rue de Ronel. C'est à cet endroit-là qu'il y avait cette porte. C'est par là que Bernard de Castanet est arrivé, quand il est arrivé à Albi en 1277. C'est par là qu'il est arrivé, et sur cette porte, il y aurait donc effectivement cette statue. Tout a été détruit, les fortifications ont été détruites. Ça a pris plus de 50 ans pour détruire toutes les fortifications d'Albi au XVIIIe siècle. Le patrimoine tel qu'il est comme ça ne disparaît, il disparaît souvent, mais il reste quand même des éléments qui petit à petit remontent à la surface. Parfois on me dit, ah ben chez moi j'ai une pierre, venez voir, et puis c'est quelque chose d'intéressant encore pour la fête des associations qu'il y a eu samedi. Il y avait chez un particulier des pierres assez intéressantes. Souvent les gens ne savent pas ce que c'est, donc c'est intéressant. Nous aussi avec l'archéologie, c'est ce qu'on fait, pas, j'allais dire régulièrement, mais souvent on nous sollicite, j'ai quelque chose, est-ce que vous savez ce que c'est, etc. Et ce patrimoine-là, qui soit tout à fait modeste ou plus important, ressurgit parfois. Donc je ne désespère pas qu'il y ait des éléments comme ça qui parfois ressortent avec le temps. Est-ce que vous avez d'autres questions ?
3: Le cimetière qui se trouvait sur la porte de l'île de Florence, il a bien existé ?
1: Oui, il y avait là une chapelle.
3: La chapelle, oui.
1: La chapelle de Cueis.
3: Oui.
1: Et un cimetière qui était ce qui est aujourd'hui le parvis, le long de la cathédrale Sainte-Cécile. Ce cimetière a perduré. On a une iconographie du XVIIe où l'on voit la chapelle, les fortifications qu'il y avait là de la cathédrale. Cette toile est très très intéressante. Et là, tiens, ça me permet d'en parler. Cette toile est présente dans l'église de Cahuzaguet, commune de Saint-Grégoire. Cette toile est vraiment un bijou du XVIIe siècle, faite pour les Albigeois. Amené à une époque indéterminée, il y a eu tout un tas de rebondissements. Elle est aujourd'hui dans l'église de Cahuzaguet. Cette toile a été, non pas rénovée, mais massacrée. Dans les années 80, on a payé quelqu'un pour y faire un vernis. Ce qui fait qu'aujourd'hui, cette toile est quasiment noire. On n'y voit pas grand-chose. Bon, elle n'est pas perdue, elle n'a pas été abîmée. Il suffit d'un bon restaurateur pour la faire revivre. On a entamé des démarches, les gens compétents sont au courant de l'existence, ce tableau étant classé à l'inventaire des objets immobiliers. C'est une grande toile qui est des années 1640, et l'on voit notamment donc cette chapelle et quelques tombes dessinées à cet endroit-là. Donc oui, effectivement, il y a eu un cimetière, mais de toute façon, tout autour des églises, il y avait quasiment tout le temps des cimetières. Albi étant parsemé d'églises, automatiquement, il y avait des cimetières vraiment partout. Je n'ai pas parlé de la rue Mariès que l'on présente lors des Journées du patrimoine, mais lors du percement de la rue Mariès, on a creusé sur plus de 5 mètres, et on a, à l'époque, 1860, les archéologues n'ont pas fait des fouilles bien précises, évidemment, mais on a plusieurs niveaux de sépultures depuis la période moderne jusque à l'Antiquité. Et tout autour de l'église Saint-Salvi, il y a des tombes. Le récent sondage qui a été fait l'an dernier au pied de l'abside de Saint-Salvi a permis, sur une surface tout à fait modeste, de retrouver plusieurs tombes. Et il y en a encore et il y en a partout, que ce soit à Sainte-Afrique ou ailleurs.
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3: Il n'y a aucune relation entre le cimetière qui se trouve tout près de l'hôpital et ses anciens cimetières.
1: Alors, celui qui est à l'hôpital, et c'est le cimetière de l'hôpital, hein, qui était lié à l'hôpital. Oui.
2: Non, ce n'est pas tout à fait ça. C'est que dans les années 1770 par là, il y a un édit royal qui interdit de mettre des sépultures autour des cimetières pour des raisons sanitaires. Et les consuls sont amenés à chercher un terrain pour mettre le cimetière de la cité et ils choisissent un emplacement à côté de l'hôpital. Mais il y avait avant à l'hôpital le cimetière. Un petit cimetière. Donc, le cimetière aujourd'hui de l'hôpital, c'est le troisième cimetière. Il a été agrandi dans les années 1824. Mais dès les années 1875, les consuls achètent le terrain de la manufacture, mais aujourd'hui, il ne reste rien de ce cimetière-là. Celui qu'on a aujourd'hui, c'est à partir de 1824. Ça veut dire qu'on n'avait pas le droit d'enterrer dans les cimetières autour des églises paroissiales, mais hors les murs. Voilà, exactement, c'est ça. Mais il y a quand même un autre cimetière intéressant sur Albi, c'est le cimetière le plus vieux, qu'on ne voit pas aujourd'hui, qui est un emplacement du restaurant de la temporalité. C'est le cimetière vieux qui avait aussi un charnier. Et on passait de l'église romane jusqu'au cimetière, il n'y avait que quelques mètres à faire pour enterrer.
1: Oui.
2: Un emplacement, donc, par là, où il y a l'urinoir avec les WC,
1: les toilettes publiques,
2: à côté du restaurant.
1: Ah oui, il y a des tombes partout. Je ne l'ai pas dit, mais quand on a fouillé en 1999 la place du Vigan, on a certes trouvé ces fortifications qui ont fait la une des journaux, mais on a aussi trouvé une nécropole de l'âge du bronze. Donc on est là il y a 3000 ans. Hein, on a fouillé plusieurs urnes à incinération. C'était là aussi l'endroit d'une nécropole de lieux où on a enterré, incinéré des personnes. Partout où on va, il y a des morts sous nos pieds. Hein. Pas oublier que 80 milliards d'êtres humains nous ont précédés. Donc ils n'ont pas disparu. Hein. Oui, monsieur.
4: On me dit qu'à l'angle de la rue du Tandat et de la rue Rinaldi, il y avait autrefois un cimetière et une église. Qu'en reste-t-il ? Est-ce qu'il y a encore des vestiges à la fin du jour ?
1: Oui, il y avait donc.
4: Propriété privée.
1: Oui, il y avait une église avec son cimetière, qui était donc le quartier du bout du Pont Vieux. Ça a été partiellement fouillé dans les années 60. Lors de la démolition d'une vieille maison, a été retrouvé plusieurs tombes, a été aussi retrouvé des éléments de mobilier romain, 12e, qui miraculeusement ont été mis au musée Toulouse-Lautrec, et ils y sont toujours. Ce sont des chapiteaux de l'ancienne église, et les tombes, elles n'ont pas été fouillées, elles ont été fouillées, mais très rapidement. Les os ont été laissés sur place. J'ai eu, il y a quelques jours encore, les dents dans les mains. Voilà. Les dents, le monsieur qui a fouillé avec Jean Lautier a gardé les dents, parce qu'il était intrigué par les dents, parce que ses dents étaient en bon état et ça l'intriguait beaucoup. Alors, il a une boîte de conserve avec des dizaines de dents. C'est anecdotique, mais c'est un des vestiges qui reste de l'ancien cimetière. qui était dans, oui, rue du Tendat, au bout du pont Dieu. C'est le même monsieur qui a gardé les portes et les éléments mobiliers de la prison d'Albi. Oui.
5: Pour revenir sur la rive droite du pont Vieux,
1: oui.
5: Je me suis laissé dire qu'il y avait une bretèche devant, en fortification, sur la rive droite.
1: Oui.
5: Et peut-être un pont-levis.
1: Oui.
5: Et alors avec cette église qui a été détruite, et qui est l'église de la Madeleine maintenant, ça devait faire des sacrés embouteillages.
1: Alors, effectivement... j'ai, voilà. Ici, je ne l'ai pas dit, mais le pont Vieux était lui-même fortifié, c'est-à-dire que de part et d'autre du pont Vieux, il y avait un pont-levis. Donc, à l'entrée d'Albi, ici, il y avait un pont-levis, mais ici, ça c'est le dernier pilier qui est quasiment collé à la rive de la Madeleine. Si vous y allez, vous allez le voir très facilement. Entre ce pilier et la rive, il y a 6 ou 7 mètres. C'est l'emplacement de l'ancien pont-levis. Donc,
5: c'est là qu'il y avait un pont-levis ?
1: Oui, vous aviez de part et d'autre un pont-levis.
5: Ah, de ce côté aussi.
1: On peut isoler le pont de part et d'autre. Et la Madeleine était, le quartier du bout du pont était lui-même fortifié. Il n'était pas très très important, mais il était fortifié. Et il était déjà une première fortification, une première défense de la ville d'Albi. Pour les ennemis potentiels, notamment au début du XVe, quand les bandes de routiers à la solde des Anglais ont pillé les alentours d'Albi, notamment le Castelviel. Ils étaient vraiment aux portes d'Albi, puisque le Castelviel étant, vous l'avez vu, propriété du comté de Castres et de la baronnie de Lombers. Voilà, c'était aussi fortifié, et le pont Vieux était fortifié de part et d'autre avec son pont-levis. Là aussi, il ne reste pas grand-chose. Lors des travaux qu'il y a eu il y a quelques mois, à la Madeleine, là, à la sortie du pont, on a pu voir, j'ai quelques photos, les anciens égouts qui étaient maçonnés en briques, parce qu'ils ont refait toutes les canalisations, et donc ils ont là aussi détruit, hein, puisque c'était aussi un patrimoine, ces traces donc, de l'ancien quartier du bout du pont.
5: Mais pour la circulation, elle ne se faisait pas double sens.
1: Alors, effectivement, c'est assez complexe parce que le pont que l'on a aujourd'hui, il a été élargi plusieurs fois. Il était moins large. En gros, il faut laisser que ce que vous avez en bitume aujourd'hui, hein, et presque un peu moins, pour avoir la largeur du pont jusqu'au 18e. Hein, jusque dès 1820 où on élargit le pont. Donc il y a des questions qui se posent, c'est vrai, au niveau, si on y vient avec une charrette, comment ça se passe au niveau, est-ce qu'on arrive à se croiser ou pas? Difficile à dire parce qu'on n'a pas les mensurations exactes de la largeur du pont. Une chose que je n'ai pas dite et qui est très intéressante, vous savez, on a une charte qui parle des coutumes du pont et qui donne tout un tas de réglementations. Cette charte est du XIIIe, après post-croisade contre les Albigeois, et elle est très intéressante parce qu'elle mentionne donc ce qu'il faut payer quand on passe avec une poule, quand on passe avec un cochon, qu'il soit mort ou vivant, avec des bottes de foin et autres. Quand on est un être humain, on ne paye pas si on n'a pas de marchandises, sauf si on est juif. Ça, il faut quand même le mentionner, c'est la coutume venant de France, qui a été appliquée, post-croisade contre les Albigeois, et le juif doit payer mort ou vivant. Donc si vous passiez avec un convoi funéraire, le mort paye autant que les vivants. Voilà, ça c'est une des anecdotes qui est intéressante de mentionner dans cette histoire de la charte des coutumes du pont. Est-ce que vous avez d'autres questions ?
6: Paraît-il,
1: oui.
6: À l'angle de boulevard Assas-Sorel et la rue Capitaine-Julia, oui, à l'emplacement actuel de la maison de quartier de Madeleine,
1: oui.
6: Il y avait soi-disant un cimetière.
1: Tout à fait.
6: C'est vrai.
1: On a été un des premiers arrivés sur les lieux. je raconte l'anecdote. Il y avait les travaux. J'avais même pas regardé les travaux. Je passe en voiture et puis il y a un monsieur qui me dit, mais tiens, mais vous qui faites de l'archéologie, venez voir. Alors il m'arrête et puis il y avait des ouvriers qui se passaient des têtes. Et je lui dis, mais qu'est-ce que c'est ce truc? Je n'avais pas connaissance qu'il y avait là un cimetière, pourtant, qui est un cimetière pas très ancien, 18e, mais qui a perduré jusque je ne sais plus quand exactement, mais jusqu'à une période assez récente. Et donc effectivement, les travaux ont été arrêtés. Il y a eu une fouille rapide, hein, des tombes qu'il y avait. On a une, je l'ai pas là, mais j'ai une très jolie photo où l'on voit très bien l'emplacement de tous les cercueils. Ont été relevés des chapelets, par exemple, des traces d'épingles pour le linceul, quelques tombes d'enfants, un cimetière tout à fait classique qui était lié, lui, à l'église de la Madeleine moderne. Voilà. Et donc ça, c'était juste lors de la construction de cette maison de quartier.
2: Oui. Ça veut dire que l'église Saint-Martial est rappelée par une statuette qu'on peut voir à l'angle de l'empoignure du bar des Fruits.
1: Effectivement, l'église Saint-Martial, où il ne reste quasiment rien, il reste une petite statue quand on va dans la petite rue qui, effectivement, rappelle l'église. Est-ce que vous avez d'autres questions? Sinon, je vous invite à venir lors des journées du patrimoine, nous rencontrer et puis voir plus que ce que je vous ai dit là, bien évidemment. En tout cas, je vous remercie de votre attention.

0: Je ne suis pas particulièrement intéressé par l'histoire, mais je trouvais qu'il y avait une clarté, une précision dans les détails qui est passionnante, quoi. Et ça donne presque envie de fouiller un peu plus des fois des choses qu'on connaît mal, quoi. Voilà.
1: Très bien, comme d'habitude d'ailleurs, parce que monsieur Yann Rock, je suis allée à des conférences déjà au lycée Rascol avec lui. On se régale, excusez l'expression. Et je voulais justement savoir s'il y en aurait d'autres conférences par le centre archéologique ou par le patrimoine dans la saison qui vient là. Parce que je suis une fervente admiratrice des conférenciers du patrimoine et du centre archéologique.
2: Écoutez, ça confirme ce que j'avais déjà vu et entendu déjà, à savoir des sources bien fondées, des dates, des éléments qui nous échappent, qui remet au goût du jour. Voilà, donc à suivre et à perdurer, quoi, on va dire. Conférencier, je pense être passionné. Et comme tous les passionnés, il vous amène tout le temps quelque chose de nouveau. Même pour les gens qui sont curieux d'histoire, c'est on va dire incommensurable sur le bijou.

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L'autre dimanche matin, je suis allé à la pêche. Normal, quoi. Ou plutôt, plus normal, en fait. Parce qu'aujourd'hui, la pêche, c'est la dèche, hein. La pêche,

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0: Tu ne pourras plus faire marche arrière. Choisis la pilule bleue et tout s'arrête. Après, tu pourras faire de beaux rêves et penser ce que tu veux. Choisis la pilule rouge, tu restes au pays des merveilles. Et on descend avec le lapin blanc au fond du gouffre.
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Président d'une radio plus grossière que courtoise, Henri de Lesquin souhaite devenir le prochain président des Français. Dans sa parodie de programme, il propose de bannir la musique nègre des médias soutenus ou autorisés par l'État. Et évidemment, pour lui, le rap, cette musique immonde, c'est de la musique nègre. Michel Audiard écrivait « Les cons, ça ose tout » et c'est même à ça qu'on les reconnaît. Ces propos n'ont pas laissé indifférent le monde du rap. « Musique nègre », c'est donc le titre de la nouvelle chanson du rappeur Kery James, l'auteur du très dérangeant mais fédérateur Racaille. Accompagné du Prims parolier et de Lino, Kery James répond à Henri de Lesquin. Et le moins que l'on puisse dire, c'est que le poète noir ne tire pas à blanc.

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1: Loubalet, et bonsoir à tous, et Baloccitan avec Marie-Stéphanie.
2: Bonjour, et Maurice. Baloccitan, danse traditionnelle d'Occitanie, et d'ailleurs.
1: Et c'est l'Italie qui débrissait à quel bal pour une valse.
2: C'est avec une valse des Apennins en Italie qui ouvre ce bal occitan.

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1: Avec le groupe Dragliado, une bourrée à deux temps en passant par la planquette.

0: et continuer à nos sardanes, joves dansaires.
1: En place pour une sardane, deux cours de long, 21-73 pour les initiés.

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1: Et c'est une suite de Congo avec Réménille, le Congo de Lucquemont et de Saint-Symphorien.

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1: Et nous retrouvons la talvero pour une bourrée. Malheureux qui a une femme, malheureux qui n'en a pas.

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1: Et c'est le groupe Luz Dendacom qui fermera ce bal avec une suite de rondos.

0: 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Merci de l'avoir écouté.
1: C'est donc avec ce rondeau que se termine ce bal occitan. Merci de l'avoir écouté et peut-être même dansé. Al cop quedé.
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0: sur Radio Albigès, un poème enchanté, suivi d'un dicton avec le prénom du jour. La mort est le signe du vivant. C'est plus rassurant que l'inverse. Cela change-t-il? Physiquement, non. 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Les nuances de ces deux derniers entendements sont aussi infinies que sont les vers à la nouvelle saison. 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Le grand horloger ne donne pas l'heure et la réponse demeure le vide. 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De la métaphysique, il en reste un os et quelques mots ou une substantielle poussière.
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3: 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L'association Albi Occitane et l'école bilingue Calandretto d'Albi donnent rendez-vous aux petits et aux grands pour une nouvelle édition du festival familial occitan Les Petits Cailloux, le 19 septembre prochain à la salle Prat-Grossal. Cette année, le festival vous propose un voyage original sur le thème « Voyage dans l'histoire ». Une journée placée sous le signe de la découverte, de la créativité et du partage. Les Petits Cailloux, on en reparlera sur les ondes d'Albitsès et de Air d'Otan. L'église de Saint-Jean-le-Froid de Mayoc sera exceptionnellement ouverte pour les journées du patrimoine les samedis 19 et dimanche 20 de 10h à midi et de 14h à 18h. Venez nombreux découvrir ou redécouvrir, non loin d'Albi, ce site exceptionnel et inspiré et sa charmante église gothique du 15e siècle. L'association Saint-Jean-le-Froid Animation et Patrimoine vous accueillera avec un rafraîchissement et vous pourrez prolonger votre découverte en allant visiter le bourg de Mayoc, sa fontaine, son lavoir et sur le chemin des moines, son château, ou à 9 km de là, en passant par Castanet, la grange cistercienne de Bernac. À l'occasion des journées européennes du patrimoine, la Chambre de métiers et de l'artisanat du Tarn, avec le soutien du département du Tarn ainsi que la région Occitanie, à partir à la découverte des métiers d'art et des savoir-faire qui font la richesse du Tarn. Les samedis 19 et dimanche 20 septembre, une douzaine d'artisans tarnais ouvriront exceptionnellement les portes de leurs ateliers pour partager leur passion de l'art, faire découvrir leur métier et dévoiler les gestes qui se cachent derrière leur création. Retrouvez plus d'infos sur ce programme sur www.cm-6tarn.fr. Le point d'accueil tourisme de Carmo accueille depuis le 7 septembre et jusqu'au 16 octobre l'exposition Tarn Sauvage, réalisée par la Fédération départementale des chasseurs du Tarn. Une immersion au cœur de la nature tarnaise, au milieu d'un décor rappelant leur habitat naturel, vous êtes accueillis par les animaux de la forêt pour une immersion au cœur de la nature tarnaise. Des photographies et des panneaux explicatifs complètent cette découverte de richesses de la biodiversité locale. C'est aussi l'occasion de revenir sur les missions de la Fédération départementale des chasseurs du Tarn autour de la préservation de la faune. Rendez-vous donc jusqu'au 16 octobre au point d'accueil touristique de Carmo, au 43 avenue Albert Thomas à Carmo, de 9h30 à 12h30 ou de 14h à 17h30. C'est gratuit. Et pour d'autres informations pratiques, c'est au 05 63 76 76 67.

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Lucie Valentine est une autrice, compositrice, interprète belge. Elle a sorti son premier opus en 2020 et il s'intitulait « La vie est belle ». En 2020. La vie est belle. Sérieux. C'est bien simple, son premier single, « Veuve Clicquot », a été programmé sur Nostalgie Belgique. Alors, passer directement sur Nostalgie avec un premier morceau, c'est quelque chose. Bref, « La vie est belle » est un premier album aux sonorités pop françaises sensibles et colorées dans lequel Lucie Valentine raconte le chemin parcouru pour retrouver la joie de vivre. Auparavant journaliste culturelle à Paris, Lucie Valentine se livre sans fard ni tabou sur un blog personnel pour se relever d'un burn-out. Avant de composer ses premières chansons au piano, repliée chez sa grand-mère au lendemain de la perte tragique de son frère. 6 ans plus tard, en 2020 donc, elle signait son premier opus dont on écoute l'extrait « T'es like » sur Radio Albitzès.

Radio Albitzès, toujours dans la place. Et on va parler de l'année 1991. 91, c'est l'année de sortie du premier album de rap via IAM, Supreme NTM ou encore MC Solar qui voit cette année-là son single « Bouge de là » le rendre célèbre. 91, c'est aussi l'année où Danny Briand perd la tête depuis qu'il a vu Suzette. C'est aussi en 91 que nous quittent Serge Gainsbourg, Mort Schumann, Yves Montand, Miles Davis ou encore Freddie Mercury. Toujours en 91, Nirvana explose les ventes avec le titre « Smell Like Teen Spirit ». Et en février 91, c'est la fin de la guerre du Golfe aussi, par une victoire de la coalition au bout de 6 mois et 26 jours de combat. Mais une guerre n'est jamais vraiment terminée puisque dans l'après-guerre, au printemps 91, survient le massacre des Kurdes et des chiites que la coalition avait incité à se révolter contre Saddam Hussein. En 91, toujours et sans aucun lien direct, vient au monde Jim Bauer, fils d'Axel Bauer et de Nathalie Cardone. Il grandit à Carpentras, où il est chanteur de rue pendant ses études. Après son bac, il entre au cours Florent à Paris et chante notamment dans les rues de Montmartre ou encore dans le métro. Après être passé par l'émission The Voice en 2021, émission qu'il avait pourtant jusque-là refusé de faire durant 10 ans, Jim Bauer sort son premier album en 2022, puis son second en 2024. Un album intitulé « BB98 ». Album dont on écoute le titre « Le sentiment de verre » sur Radio Albitzès.

Retrouve-toi seul. Sans tes origines, renvoie-les à tes ancêtres. Juste pour un moment, le temps de te retrouver. Seul, sans une couleur de peau et sans une religion. Renvoie ça à tes ancêtres. Juste le temps de te trouver, seul. Retrouve-toi seul, sans ton pays. Prends un moment pour être ni de la politique ni de la géographie. Tu n'es pas un contexte et tu n'es pas une situation. Tu n'as qu'un contexte et tu crées les situations. Alors retrouve-toi seul. Retrouve-toi seul, sans tes amis, sans l'affection, sans le groupe. Tu n'es pas le groupe parce que le groupe n'est pas un. Et les guerres intestines ne touchent pas tes intestins. Alors retrouve-toi seul. Retrouve-toi seul, sans tes ennemis. Ils ne le sont qu'à cause d'une histoire de groupe, ou de situation, ou de pays, ou d'origine. Alors retrouve-toi seul, sans tes ennemis. Retrouve-toi seul, sans ton sexe, sans ton genre. Le sexe est un outil, c'est un détail. Le genre est une posture, c'est un rôle. Tu n'es pas un détail et tu ne prétends pas jouer un rôle. Alors retrouve-toi seul, sans ton sexe, sans ton genre. Retrouve-toi seul, sans ton prénom, sans ton nom. Mets-les de côté pour pouvoir t'observer sans que ce soit eux qui te servent de reflet. Sans leur connotation, sans leur sonorité. Renvoie ça au langage, juste le temps de te retrouver seul. Retrouve-toi seul, sans ton visage. Tu le vois par les yeux des autres, mais sans eux, tu ne l'as pas, tu ne l'as plus. Ne les laisse pas te modeler, te remodeler. Tous ces déguisements qui rendent l'intérieur inaccessible et si étrange à soi-même jusqu'à en avoir peur, de regarder dans son intérieur et de ne voir que du vide et de tomber, tomber, parce qu'on se rendrait compte qu'il n'y a aucun artifice assez solide à l'intérieur où l'on pourrait se rattraper. Alors on a peur d'être seul, comme si on avait peur de soi-même.

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0: Histoire locale. Histoire locale, la vie quotidienne et les événements dans le Tarn au cours des siècles passés. Bonjour à toutes et à tous. Les deux guerres mondiales du XXe siècle ont laissé de vives cicatrices dans les familles. Alors aujourd'hui, nous allons évoquer la Deuxième Guerre mondiale et ses conséquences dans notre région, le Tarn, et particulièrement le nord du Tarn, autour de Carmaux. Donc le 3 septembre 1939, la France et la Grande-Bretagne déclaraient la guerre à l'Allemagne. La mobilisation générale fut décrétée aussitôt par voie d'affichage et dans les jours qui suivirent, dans tous les villages, ce fut le départ au front de nombreux hommes. Le Garric, commune limitrophe de Carmaux, n'a pas échappé à cette mobilisation, ni plus tard à l'occupation allemande et à toutes ses conséquences. Bonjour Jean-Louis Canac.
1: Bonjour.
0: Vous venez de publier un livre sur cette période sombre de notre histoire avec ce titre « La mémoire des ombres, mon village, le Garric et l'occupation allemande ». Mais tout d'abord, avant de présenter ce livre, c'est à vous que je demande qui êtes-vous, Jean-Louis Canac ?
1: Oui, alors je m'appelle Jean-Louis Canac, je suis retraité de l'éducation nationale, je suis professeur agrégé de chimie et j'enseignais en classe BTS au lycée Jean Jaurès de Carmaux.
0: Alors qu'est-ce qui vous... Oui, pardon.
1: J'habite le Garric et mes racines sont profondes puisque j'ai pu relever 11 générations de mes ancêtres sur ces terres.
0: Alors, je voulais savoir aussi, qu'est-ce qui a motivé ce désir d'écrire ce livre sur le Garric ?
1: Alors, lors de la libération de Carmaux en août 1944, les principaux combats entre les maquis et les troupes allemandes eurent lieu sur notre commune. J'ai donc éprouvé le besoin de témoigner de ces événements, d'autant plus que mon père faisait partie du maquis Le Noir, lequel stoppa les troupes nazies par la côte du Garric. Il refusait de parler de ces 7 mois de clandestinité lors de l'occupation nazie. Je compris ensuite qu'il avait très mal vécu, en particulier les rivalités entre les différents groupes de maquisards, rivalités essentiellement d'origine politique.
0: Et rivalités dont nous parlerons un petit peu plus tard. Alors pourquoi avoir choisi ce titre à ce livre, « La mémoire des ombres » ?
1: Alors, mémoire, car ce sont surtout les témoignages des Garricoises et des Garricois, aujourd'hui âgés de 90 ans et plus, qui me permirent de comprendre les souffrances, les privations et surtout les humiliations que subirent tous ces gens durant les longues années d'occupation. Tous ces gens qui risquèrent leur vie pour lutter contre l'occupant, pour libérer Carmaux, donc en août 1944, puis le Tarn et enfin la France entière, sont malheureusement trop souvent restés dans l'ombre. Ils étaient oubliés, car effectivement, ils faisaient ombrage aux politiques qui se sont efforcés de récupérer les honneurs qui revenaient normalement à ceux qui avaient combattu. D'où mémoire et ombre.
0: Alors... Avant de parler justement de ces ombres dont vous développez vraiment toutes les actions dans votre livre, vous pouvez peut-être évoquer rapidement les circonstances de l'entrée en guerre de la France en 1939 et puis tout ce qui a suivi, la débâcle, l'occupation allemande.
1: Alors, le traité de Versailles de 1919 suscita rancœur et désir de reconquête chez les peuples allemands, autrichiens, hongrois et bulgares. C'est ainsi que dès août 1934, Hitler devient le Reichsführer avec pour seule devise un peuple, un empire, un chef. Dès son arrivée au pouvoir, il créa une nouvelle armée, la Wehrmacht, une nouvelle aviation, la Luftwaffe. Toute l'économie allemande se tourna alors vers la guerre. Et pour éviter un nouveau conflit, les chefs d'État français et britanniques acceptèrent. L'invasion de la Pologne par les troupes du Troisième Reich en septembre 1939 entraîna l'entrée en guerre de la France et de la Grande-Bretagne. Le combat fut de courte durée. En quelques mois seulement, la France, mal préparé pour cette guerre, fut vaincu. Le 22 juin 1940 fut conclu l'armistice entre le Troisième Reich et les représentants du gouvernement français de Philippe Pétain. L'occupation de la France au terme de l'armistice divisa le territoire en plusieurs zones d'occupation. Une ligne de démarcation sépara la zone d'occupation nord de la zone libre au sud. L'occupation sur le pourtour littoral fut appelée zone interdite dès 1941. C'est dans cette zone que fut édifié le mur de l'Atlantique, témoignage cruel de la collaboration des grands groupes industriels français avec les nazis. Au sud, les armées italiennes occupèrent les départements frontaliers jusqu'en novembre 1942.
0: Donc Le Garric, lui, au début, était dans la zone qu'on appelait zone libre. Hein, oui, c'est bien ça.
1: Tout à fait.
0: Alors, donc, peut-être que nous en venons maintenant à votre village, Le Garric, pendant le conflit. Oui. Donc, comme il était en zone libre, la population du Garric voit affluer des réfugiés.
1: Ah, tout à fait, tout à fait. Alors, depuis le mois de juin 1940, on me raconta qu'un flot de camions, de voitures et de motocyclettes, charriant des gens affamés, malades, parfois mourants, déferla sur notre région. Ils arrivaient d'un pays en débâcle. La France venait de perdre 42 départements totalement occupés par les Allemands, soit 55% de sa population. Dans notre région arrivèrent surtout des Belges, des Alsaciens, des Lorrains. Un ancien du Garric me racontait « On en voyait passer des centaines au coin du lac à Carmaux et la mairie ne savait plus où les loger. Il fallait apporter à tous ces gens le gîte, le couvert et surtout le réconfort moral. » C'est ainsi que j'ai relevé dans les archives municipales du Garric une directive préfectorale demandant au maire de dresser la liste des logements disponibles pour l'hébergement des réfugiés. J'ai relevé également la délibération suivante du conseil municipal datée du 4 août 1940. La commission d'assistance enregistre et approuve l'inscription à l'assistance publique de 5 personnes, dont je tairai les noms, réfugiés belges pour 4 d'entre eux et le dernier du Nord, une dame qui venait du Nord de la France. Je dois noter que parmi ces réfugiés, certains se sont installés dans Carmaux et à la libération, ils y sont restés. Pour certains, il s'agissait d'ouvriers spécialisés venus de Moselle et ils permirent la création d'une usine dans le Carmozin qu'on appela par la suite la cyanamide, plus connue à Carmaux sous le nom d'usine Salle-et-Moselle.
0: Donc, c'est une entreprise qui a encore ses racines dans le Carmozin.
1: Maintenant,
0: à l'heure actuelle,
1: elle a disparu, malheureusement. Elle a disparu, puisque la matière première était le charbon. Mm-hmm. C'était une usine de synthèse qui fabriquait en particulier des engrais nitrés.
0: Donc, ces réfugiés qui arrivaient étaient quand même bien accueillis par la population.
1: Oui.
0: Vous avez des témoignages de
1: tout à fait. Je pense que les réfugiés français ou belges ont été relativement bien accueillis. Par contre, ceux qui le furent moins, ce furent les réfugiés espagnols, qui, après avoir combattu pendant 4 ans la guerre civile en Espagne, ont été d'une part très mal accueillis sur nos plages méditerranéennes, Argelès en particulier.
0: Oui. Mais
1: et justement,
0: parqués,
1: ils étaient parqués, effectivement. Ces camps n'étaient pas des camps d'internement ou de concentration, mais c'était surtout des camps d'internement.
0: Et ici, donc, il en est arrivé aussi, ici,
1: oui,
0: sur la région.
1: Oui, effectivement, la mine.
0: Et là, ils n'étaient pas bien accueillis.
1: Ben, c'est-à-dire que très rapidement, ils ont perdu la nationalité française. Pétain leur a revu les anciennes naturalisations et il a supprimé pour des Polonais, pour des Italiens, pour des Espagnols, la nationalité française. Donc, ces gens-là étaient devenus des étrangers. et ça explique par la suite, ils intégraient très rapidement des maquis.
0: Alors, justement, on va parler tout à l'heure des maquis, mais il y a eu d'abord la création des fameux chantiers de jeunesse. Alors, pourquoi ces chantiers de jeunesse ont-ils été créés ?
1: Oui, j'ai toujours été surpris par des anciens de ma commune qui me disaient « Tu vois, moi j'ai fait mon chantier de jeunesse à tel endroit. » Moi, je me posais la question « Mais de quoi s'agit-il ? » Eh bien, les chantiers de jeunesse ont pris naissance juste après l'armistice. Du 22 juin 1940, effectivement, le service militaire a été supprimé. Alors, que faire de tous ces jeunes ? D'une part, ces jeunes soldats qui se sont vus donc
0: démobilisés.
1: Et d'autre part, ces jeunes des classes 42-43 qui avaient l'âge de partir au service militaire. Alors, qu'en faire ? Eh bien, c'est un général de l'armée française qui s'appelait Joseph de la Porte Dutheil qui eut l'idée, il était épris de scoutisme et il a eu l'idée de mettre sur pied ces chantiers de jeunesse.
0: Alors quel était le but d'un chantier de jeunesse ?
1: Surtout, avant tout, d'occuper ces jeunes.
0: Alors, donc, en les faisant travailler ?
1: Oui, alors ils travaillaient généralement, ils avaient des travaux essentiellement forestiers. Soit le tracé de chemin dans les forêts et surtout l'abattage des arbres pour la fabrication de charbon de bois qui permettait par la suite d'alimenter les véhicules qui marchaient à ce moment-là au gazogène puisqu'il n'y avait plus d'essence.
0: Et il y avait aussi donc à ce moment-là des prisonniers de guerre, des prisonniers, donc, par exemple, au Garrigue, il y avait des hommes qui étaient partis à la guerre, qui avaient été faits prisonniers.
1: Oui.
0: Et il y avait un système d'échange qui avait été institué.
1: Alors, effectivement, on a eu 1,8 million de jeunes soldats français prisonniers en Allemagne. Le gouvernement français créa ce qu'on a appelé la relève. Cette relève consistait à l'échange de un prisonnier français en Allemagne contre trois ouvriers acceptant d'aller travailler dans les usines allemandes.
0: C'était donc une façon
1: d'échanger,
0: de faire venir des jeunes français pour travailler en Allemagne.
1: Ah, effectivement,
0: c'était surtout ça,
1: dans la mesure où l'Allemagne manquait de main-d'œuvre. Tous les jeunes se trouvaient sur les fronts de combat.
0: Et manquer aussi certainement de matières premières, puisque les mines de charbon de Carmaux avaient été aussi réquisitionnées. Enfin, le charbon était réquisitionné.
1: Oui, le charbon était réquisitionné. Il y a eu bien sûr des cartes de ravitaillement. Mais mon village, le Garrigue, faisant partie de la zone rurale, n'a pas eu droit à ces cartes d'alimentation en charbon. Et certains ancêtres me racontaient qu'ils étaient dans l'obligation d'abattre les arbres fruitiers du jardin pour alimenter la cuisinière.
0: Et alors pourquoi eux n'avaient pas, pourquoi sur la commune du Garrigue, il n'y avait pas de ticket pour avoir du charbon ?
1: Alors
0: c'était trop près
1: parce
0: des
1: que,
0: mines.
1: Non, pas du tout, pas non. du tout. Il est évident que des tickets de rationnement du charbon avaient été distribués un peu partout, mais tout le monde, même les Carmozins, n'ont pas eu nécessairement la possibilité d'avoir ce charbon. Pourquoi ? Parce que ce charbon était exporté pour les usines qui travaillaient pour les Allemands.
0: Mais les mineurs qui allaient à la mine, eux, s'arrangeaient parfois pour prendre du charbon dans leur musette. Vous décrivez ceci dans votre livre.
1: Oui, ils prenaient surtout ce qu'ils appelaient des rauzelles. C'était des morceaux de bois que certains mineurs, dont la spécialité était de fabriquer des galeries, de soutenir des galeries,
0: oui.
1: Ils tronçonnaient, certainement à la scie, ils n'avaient pas de tronçonneuse. Hein. Donc, ils découpaient ces bûches et les morceaux qui restaient, les mineurs les mettaient dans leur musette, ça s'appelait des rauzelles. Mm-hmm. Ça servait à alimenter quelques instants le feu de la cuisinière, oui.
0: Alors, vous parlez aussi dans votre livre du STO. Tout le monde connaît le service du travail obligatoire. Et là, particulièrement au Garrigue, plusieurs hommes
1: tout à fait.
0: Ont fait partie, sont partis au
1: STO. J'en ai compté 8, au moins 8. Hein. Voilà. Oui. Alors, le volontariat, cet échange avec la relève ayant peu d'écho, dès janvier 1943, Sauckel demanda à la France 250 000 jeunes destinés au travail en Allemagne. Pour fournir cette main-d'œuvre, le gouvernement français instaura par la loi du 16 février 1943 le service de travail obligatoire, STO. Alors, les classes 40, 41 et 42 furent contraintes de partir pour 2 ans. En janvier 1944, ce fut même la classe 43 qui fut appelée. Et au total, 650 000 travailleurs requis partirent en Allemagne. Il ne s'agissait pas de camps de concentration, mais il s'agissait de camps de travail.
0: Travail.
1: Dans ces camps, le travail était quasi permanent. Je crois qu'il faisait 12 heures par jour.
0: Ils étaient mal nourris.
1: Ils étaient mal nourris, maltraités également. Hein. Donc les conditions étaient terribles.
0: Donc les conditions étaient connues ici en France et il y a beaucoup de jeunes qui ont été réfractaires à cette mobilisation en quelque sorte.
1: Effectivement. Donc ces jeunes qui partaient pour le STO, normalement au bout de 6 mois de travail en Allemagne, avaient la possibilité de prendre une petite permission. Ils revenaient donc chez eux et beaucoup ne sont pas repartis.
0: Et c'est là qu'ils ont, commencé à créer des maquis.
1: Tout à fait, parce que ne repartant pas après leur permission, ils étaient recherchés par la gendarmerie, ils étaient recherchés par la Gestapo et par la suite par la milice. Donc leur seule solution, c'était la clandestinité. Et donc c'est de là que les maquis se sont constitués.
0: Alors, nous allons faire une pause musicale avec un chant qui a été justement le symbole de la résistance dans les maquis. C'est le chant des partisans. Et aujourd'hui, nous allons écouter Yves Montand qui chante le chant des partisans.
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1: 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J'ai invité aujourd'hui à ce micro Jean-Louis Canac, habitant du Garric, près de Carmaux, pour nous parler de son livre « La mémoire des ombres » en hommage à son père, combattant du maquis Le Noir. Alors Jean-Louis Canac, pour expliquer un petit peu ce qu'il s'est passé avec les différents maquis qui ont ensuite libéré Carmaux, il faut peut-être comprendre ce qu'était la vie politique dans le Carmousin en 1944.
2: Louis Fieux de la SFIO succéda à Jean-Baptiste Calvignac à la mairie de Carmaux. Louis Fieux fut secrétaire de Jean Jaurès. Un gros différend pesait sur la vie politique du Carmousin entre les partisans de Fieux, maire de Carmaux, et d'Augustin Malroux, qui était le maire de Blaye-les-Mines. Effectivement, le 10 juillet 1940, Fieux avait signé les pleins pouvoirs à Pétain, alors que Malroux avait refusé. Il faut voir quand même que sur 649 suffrages exprimés, il n'y eut que 80 non, dont la majorité était quand même pour Pétain. À Carmaux, Malroux prêchait un petit peu dans le vide. La grande majorité carmosine préférait Fieux. Fieux démissionna de sa fonction le 11 juillet 1941 pour ne pas être obligé de procéder à la dénonciation des communistes, ce qui lui était demandé par la préfecture. Mais il reprit sa fonction de maire le 23 janvier 1942. Et cette nomination par le préfet, donc par le régime de Vichy, fut très mal accepté par les communistes carmousins. Fieux fut accusé de collaborateur. Et finalement, c'est le point de départ du grand différend qui exista par la suite entre deux grands groupes de maquisards.
1: Le maquis Le Noir, dont votre père faisait partie, oui. Et le maquis donc
2: les FTP.
1: Des FTP.
2: Les FTP Moy. Hein. Alors, il faut voir que si je peux raconter rapidement l'histoire de mon père pour montrer comment ils ont intégré dans les maquis. Mon père, à 18 ans, a passé ce qu'on appelait le brevet industriel. Il a été embauché à Figeac dans les usines Ratier. C'était une usine qui travaillait pour l'aéronautique. Mmh. Et donc, il s'aperçut très rapidement qu'il fabriquait des hélices d'avion pour l'aviation allemande, qui par la suite venait bombarder la France. Il savait également que les classes 43 avaient été réquisitionnées pour le STO. Il faisait partie de la classe 44 et il comprenait que d'ici peu, à son tour, il serait sollicité pour partir en Allemagne. Il savait d'autre part que s'il venait travailler à Carmaux, dans les mines, en tant que mineur de fond, il avait de fortes chances de ne pas partir en Allemagne. C'est donc ce qu'il fit. Il démissionna de Figeac, est venu à Carmaux en tant que mineur de fond. Mais très rapidement, il s'aperçut que le charbon qu'il extrayait n'était pas pour les Français, mais pour les usines allemandes. Alors donc, il décida, en janvier 1944, de quitter son travail de mineur de fond pour suivre son délégué mineur qui s'appelait Noël Sinot et qui fonda le maquis qu'on appela le maquis Le Noir.
1: Est-ce qu'il vous en a parlé, justement, de cette partie de son histoire-là? Il vous en parlait
2: non,
1: volontiers?
2: Non, très peu. La seule chose qu'il me dit un jour, c'était un vendredi, jour de marché à Carmaux. Il a trouvé un gars qui voulait lui serrer la main. Il a tourné le dos et m'a dit, tu vois celui-là, il voulait me fusiller. Mais j'ai dit, qui était-ce? Il m'a dit, bon, c'était un gars du maquis. Seulement, il faisait partie d'un autre maquis, qui était le maquis FTP. Mmh. Alors, si vous voulez, En juillet de 1944, le maquis FTP, qui visait bien évidemment la mairie de Carmaux, avait fait en sorte de susciter un mouvement de grève générale. Il avait affiché des affiches, il avait collé des affiches dont dans les rues de Carmaux, alors que le maquis Le Noir était contre. Il avait peur des représailles sur la population civile carmousine.
1: Le maquis Le Noir dont faisait partie votre père.
2: Voilà. Hein. Et donc, mon père a fait partie du petit groupe qui avait déchiré ses affiches.
1: Et donc, il était menacé.
2: Et il a été menacé. Donc, à ce moment-là, oui. Mm-hmm. Voilà. Donc, il y avait d'une part ce maquis Le Noir et de l'autre côté, il y avait le maquis FTP, FTP Moy.
1: Alors, Moy, qu'est-ce que ça voulait dire?
2: Main d'œuvre immigrée. Effectivement, il suffit de se rappeler un petit peu de la cité des Bruyères, à Bellevue, dans la commune de Blaye. C'était une cité qui était occupée par des Polonais. Ma grand-mère, par exemple, qui travaillait son jardin, qui vendait ses légumes dans ces cités, me disait « je vais vendre à la Pologne ».
1: Ah, oui.
2: Il faut se rappeler également de la cité des Hommes, à Cagnac.
1: Voilà. À Cagnac, oui.
2: Voilà, donc c'était essentiellement des Polonais qui étaient venus en France dès 1920 et qui également sont venus se réfugier en France lorsque l'Allemagne a envahi la Pologne.
1: Donc eux, ils faisaient partie d'un syndicat et c'est pour cela que le maquis des FTP les avait recrutés.
2: Tout à fait, tout à fait. Donc il y avait également les guérilleros espagnols, essentiellement des communistes. Ils étaient pourchassés par Franco, c'est qu'ils étaient contre ce régime-là.
1: Alors eux formaient un maquis qui s'appelait Pi Texador.
2: Oui, il y avait Pi Texidor, oui, il y avait le maquis également Stalingrad, qui était essentiellement constitué de guérilleros espagnols. Alors que les Polonais, on sait surtout partie du maquis FTP Moy. Et ils étaient cantonnés dans les gorges du Vior, à Saint-Christophe en particulier. Et ensuite, les habitants de Saint-Christophe, voyant ces maquisards accompagnés de Mongols qui avaient déserté la garnison de Carmaux.
1: Ah oui, parce qu'il y a aussi, donc vous en parlez aussi
2: cette désertion.
1: De façon assez précise hein, dans votre livre, de justement ces Mongols qui, enfin, pour une partie, avaient déserté les rangs allemands.
2: Ah oui, tout à fait.
1: Pour se rallier au maquis.
2: Tout à fait.
1: Donc la population, elle, ne savait pas de quel bord étaient ces Mongols. Si.
2: Je pense qu'ils étaient en trop grand nombre. Ils ne parlaient pas français. Ils avaient encore les uniformes allemands. Donc ils ont été très mal perçus par la population de Saint-Christophe, qui a été voir le maire de la commune et qui ont demandé à ce que ce maquis aille vers d'autres horizons.
1: Et ils sont allés, c'est à ce moment-là qu'ils sont allés à Jouqueviel.
2: À Jouqueviel, voilà. Donc ils ont quitté Saint-Christophe le 5 août, et le 6 août, il y a eu le massacre à Jouqueviel.
1: Alors dans votre livre, qu'on n'a pas le temps de détailler davantage, mais vous décrivez, grâce à des témoignages, grâce aux recherches que vous avez faites, la libération de Carmaux par les maquis, et donc aussi vous montrez bien que le Garric avait une place centrale dans les combats qui ont eu lieu pour la libération de Carmaux.
2: Oui, je vous disais tout à l'heure que Albi avait été occupé en 1942, Carmaux en juin 1944, mais le Garric fut occupé par une petite garnison, petit noyau d'Allemands, dès la fin 1943. Effectivement, suite aux différents sabotages de la voie ferrée, on ne pouvait plus évacuer le charbon de Carmaux. Également, il y a un tunnel dont les extrémités étaient dynamitées et certainement toutes les semaines.
1: Il y avait aussi le fameux pont de Coule qui avait été détruit.
2: Alors, le pont de Coule a été détruit dans la nuit du 16 au 17 août, puisque les Allemands prisonniers, finalement, dans l'école de la Croix-Haute à Carmaux, ont fait appel à des renforts de la garnison d'Albi. Ça, c'était le 16 août. Et c'est ce jour-là qu'ont eu lieu les combats au niveau de la nationale à la Piboulette. Donc, le lendemain, les Allemands de la garnison d'Albi sont revenus sur Carmaux, mais ils se sont aperçus qu'un groupe de maquisards qui s'appelait le groupe Lily avait fait sauter les ponts sur le ruisseau de Coule. Conséquence, pour revenir vers le Garric, ils ont été obligés d'emprunter un autre chemin qu'on appelle le chemin de Carsou.
1: Et donc là, il y a eu deux violents combats auxquels ont participé donc les maquis, en particulier le maquis Le Noir.
2: Oui, mais là, ils ont eu l'appui de tous les autres maquis. En tout, il y a eu 14 maquis qui ont participé à ces combats sur un front de 6 km qui allait depuis le puits de Pouzounac, finalement, jusqu'à Blaye.
1: Alors, donc le temps passe vite, c'est très intéressant. Pour pouvoir en savoir davantage, justement, sur la vie sous l'occupation au Garric et puis la libération de Carmaux, nous allons donc inviter les auditeurs à acheter votre livre. Alors, il faut préciser que votre livre n'est pas vendu en librairie.
2: Non.
1: Et qu'il faut qu'ils s'adressent à vous. Alors peut-être leur dire que vous êtes dans l'annuaire au Garrigue,
2: oui,
1: Jean-Louis Canac.
2: Tout à fait, oui. Et d'autre part, le livre est accessible à la mairie du Garrigue.
1: Oui.
2: Et tous les mercredis, j'anime un atelier informatique, toujours dans le cadre associatif. Hein.
1: Oui.
2: Et donc, je suis présent dans la salle Lucie Aubrac, la salle des fêtes du Garrigue. Et là, je peux dédicacer le livre.
1: Très bien. Ben, merci. Merci Jean-Louis Canac d'avoir accepté mon invitation. Au revoir à tous et à très bientôt.

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0: Daya. Et d'où vas? De boire.
1: C'est vrai, en fait, où tu vas, Louis? Reste là. Hein.
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0: 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Pas mal ça, non?
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4: 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Tornarem tra pas un episodi nouvel le mois prochain. Mais restons un peu avec la Talbert, si vous le voulez bien, car ils viennent de publier un appel à soutien. Je les cite. L'association Cordae La Talbert, déjà en déficit depuis 2 ans, vient de subir pour l'année en cours une baisse de subvention importante de la part de la région Occitanie, moins 9 500 € par rapport à 2023. Cette baisse est d'autant plus dommageable qu'elle leur a été signifiée seulement en juin, alors que la plupart des actions étaient engagées. Afin de ne pas avoir à prendre des mesures radicales touchant notamment au personnel, ils ont pensé à faire appel à l'ensemble de leurs sympathisants. Vous pouvez donc les aider de différentes façons, en témoignant votre soutien par lettre ou par mail, car, disent-ils, nous sommes enclins à nous demander si l'œuvre accomplie depuis des années par l'association est utile et bien comprise par tout le monde, notamment concernant le collectage, la documentation, l'édition, les animations, la création et le spectacle vivant. Vous pouvez aussi les soutenir en parlant du travail de l'association autour de vous, aux élus de la région, et en les aidant à promouvoir leurs conférences, expositions, activités musicales et publications. Vous pouvez aussi devenir membre de l'association si vous ne l'êtes pas déjà. Le tarif est de 15 € par an. Et vous pouvez acquérir leurs publications, notamment les dernières en date, l'ouvrage Musicos d'Ucitanios, le CD André Vermery, le livre CD MP3 Cuntes e Racuntes de Calci et le CD Balletti Blues. Et puis enfin, bien sûr, vous pouvez faire un don à l'association Cordae La Talbert qui vous proposera un dégrèvement de 66% sur les impôts. Voilà, alors maintenant, direction talbert.org ou alors à Corde-sur-Ciel pour soutenir aquelle association qui mène un travail remarquable et essentiel pour la langue et la culture occitane d'un pays tant d'annados et qui est primordial de maintenir. Et puis pour refermer la parenthèse Talbert, je vous propose une pause musicale avec un titre tiré de leur tout dernier album, Balletti Blues, sorti en juin 2026. J'ai choisi pour vous le titre Libertad, Libertade.
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0: C'était Lat Albert avec le titre Libertat Libertade, titre tiré de leur tout dernier album Balletti Blues, sorti en juin 2026, dont nous reparlerons prochainement en détail, bien sûr. 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Et maintenant, focus sur le festival Les Petits Cailloux qui invite petits et grands à Albi pour une journée festive et familiale ce 19 septembre. Et c'est Patrice qui est venu dans les studios de Radio Albitzès pour en parler. Patrice, bonjour, adieu.
1: Adieu.
0: Merci d'être là dans les studios de Radio Albitzès pour porter la voix de Albi Occitane, association donc en lien avec la calendrette d'Albi. Les auditeurs et les auditrices des Radio Albitzès ou de Radio Erdotan, Erdotan Gaillac connaissent bien. Mais peut-être tu peux nous retoucher un petit mot sur l'école. Donc tu es aussi coprésidente de l'association de la calendrette d'Albi. Est-ce que tu peux nous dire en quelques mots pour les personnes qui ne connaîtraient pas, nous présenter la calendrette d'Albi et l'association Albi Occitane.
1: Oui, bien sûr. Donc l'école calendrette, enfin, l'ensemble des écoles calendrette font partie d'un groupe de fédération, et un groupe départemental. En fait, c'est un multimaillage pour mettre en valeur la langue occitane. Donc les écoles calendrette sont des écoles en immersion occitan qui suivent donc une pédagogie active. Et pour lequel sa particularité est d'être une école associative qui demande donc la participation des parents pour faire vivre l'école.
0: Là, pour la rentrée 2027, d'ailleurs, nous, à l'heure où on enregistre cette interview, nous sommes le 31 août. Vous l'entendez un petit peu plus tard, mais donc nous sommes à la veille de la rentrée. On souhaite une très belle rentrée à toutes les pizzous et les pizzous, non, j'ai les belges des calendrettes. Là, il y a combien de classes à la calendrette d'Albi, à peu près combien d'élèves, tu sais?
1: Alors, cette année, on est un peu plus d'une cinquantaine d'élèves. D'accord. Donc, avec l'ensemble des classes de la primaire. Donc à savoir les maternelles et jusqu'à l'élémentaire CM2.
0: Et elle est toujours sur rue Croix-Verte à Albi.
1: Oui, c'est bien ça.
0: Voilà, dans des locaux qui ont été où vous êtes installés depuis quelque temps déjà.
1: Voilà.
0: Mais pas si longtemps que ça.
1: C'est ça. Après, en tant que parent, moi je suis donc parent d'une petite qui est en CP cette année. Donc ça va faire ma quatrième année à la calendrette. Donc on a bien suivi petit, moyen, grand. Et j'ai encore un deuxième qui va bientôt arriver à la rentrée, enfin peut-être janvier. Et voilà, donc en tant que parent, j'ai pas forcément tout l'historique de la calendrette.
0: Ouais, et justement, j'en profite pour recueillir ton témoignage en tant que parent. Qu'est-ce qui t'a motivé à inscrire tes enfants en calendrette?
1: Alors le premier choix souvent, c'est l'aspect pédagogique. Donc forcément, on a envie de trouver des alternatives à l'école publique. Là, le choix s'est fait surtout par rapport au fait que la pédagogie active, donc c'est le cœur même de cette école, donc avec une véritable expérience. Et c'est ajouté à cela le bonus, on va dire, la partie immersion occitan. Mais ce bonus est finalement devenu presque la cause principale. Puisqu'il y a bien entendu d'autres écoles sur Albi qui permettent les écoles bilingues avec l'occitan. Mais là, c'est l'aspect en immersion totale qui, je trouve, est un véritable plus pour les enfants. Et en même temps, pour la suite dans le parcours scolaire, d'avoir une deuxième langue qui n'est pas forcément la langue maternelle, soit dit en passant. Mais voilà, une langue régionale qui peut être un support aussi pour l'apprentissage des autres langues par la suite.
0: Est-ce que tu connaissais, toi, l'occitan avant?
1: Non, parce qu'en fait, moi, je viens de l'île de la Réunion. Donc, je suis plus sur les langues créoles. Et c'est vrai que, donc, depuis petit, c'est la langue française en priorité. Et j'ai retrouvé un peu le parallèle avec l'occitan, qui, bien souvent, a dû...
0: A été colonisé.
1: Voilà, a été colonisé, c'est ça.
0: Super, mais merci beaucoup pour ce témoignage, Patrice. On va en revenir à ce qui nous rassemble, c'est le festival Les Petits Cailloux. Je crois que je ne l'ai même pas dit, ou si peut-être. En tout cas, on est ensemble avec Patrice pour parler du festival Les Petits Cailloux, un festival qui est traditionnellement, depuis un bon moment déjà, organisé par l'association Albi Occitane et l'école donc Calandrette d'Albi. Notez bien la date, ça va être le 19 septembre. Ça se passe toujours à Prades-Grossel ?
1: Toujours à Prades-Grossel.
0: Ok, oui. Donc toute la journée du samedi, il va se passer plein de choses. Alors ce qu'on peut dire déjà pour planter le décor, c'est que déjà ce qui fait son ADN, c'est que c'est un festival familial.
1: Tout à fait. Donc là, c'est un peu le sous-titre de notre festival. C'est un festival pour enfants, mais pour toute la famille. Et chaque année, on organise ce festival autour de thèmes qui sont principalement décidés avec les équipes pédagogiques de la Calandrette, histoire de pouvoir se réapproprier ce festival tout au long de l'année.
0: Cette année, le thème, c'est un voyage original, voyage dans l'histoire. Et donc, toute la journée sera placée sous ce signe-là, du voyage dans l'histoire, dans le temps, à travers la découverte, la créativité et le partage. Avant de s'atteler au programme, ce qu'on peut dire aussi, c'est que c'est un festival qui est du coup entièrement organisé par l'association Albi Occitane, qui est donc en très très très grande, si ce n'est uniquement, composée de parents d'élèves de Calandrou et Calandrounoche d'Albi.
1: Tout à fait. Donc c'est exclusivement orchestré par les parents de la Calandrette, qui de fait sont membres de l'association Albi Occitane.
0: Et là en plus c'est une équipe renouvelée.
1: Tout à fait, tout à fait. Donc les parents suivent un peu le mouvement des enfants, hein, ce qui est tout à fait naturel. Et puis certains parents ont quitté la Calandrette pour aller vers d'autres établissements. D'autres sont venus. Et en fait, pour faire fonctionner l'école, on a différentes commissions, et notamment celle du Festival des Petits Cailloux. Donc, de nouveaux parents, de nouvelle énergie. Mais on ne s'appuie pas sur rien. On a toute une expérience. Là, ça va être la 14e édition. Donc, 14e édition. Et à chaque fois, on grandit de nos expériences.
0: Et donc, on va parler maintenant de ce beau programme que vous avez concocté pour ce 19 septembre, Les Petits Cailloux à Prades-Grossel. Alors, il va y avoir des spectacles pour tous les âges, on l'a dit, même pour les moins de 3 ans. Il va y avoir ce qui est traditionnellement appelé des flâneries, des animations, de quoi se restaurer. Et puis, toute la journée, il y a des ateliers. Alors, est-ce que tu peux nous dire quelques mots sur les différents ateliers qui seront proposés au public ?
1: Oui, bien sûr. Donc, au niveau des ateliers qui vont donc dès la matinée, dès 10h jusqu'à la fermeture du festival, donc autour de 5 thématiques. Donc un atelier paléontologie, donc mené par un parent qui a pu avoir l'habitude de mener au sein de musées des différentes activités à ce sujet-là. Donc là, ça va être un peu aussi la découverte pour nous parce qu'il nous garde la surprise. Nous avons ensuite un atelier qui s'inspire de la peinture sur vitraux. Donc là, nous n'allons pas amener les vitraux, mais plutôt d'autres éléments sur lesquels les enfants vont pouvoir expérimenter la peinture. Toujours en thème avec l'histoire, un atelier sur l'art pariétal. On imagine bien tout ce qui est les grottes et tout ça. Voilà, tout ce qui est associé à cette image-là. Pour aller un peu plus dans le temps, dans l'aspect médiéval, un atelier de décoration de boucliers, voilà, à la libre créativité de chaque enfant. Et enfin, on a fait un pas dans le futur, et encore un futur pas si loin que ça, qui est associé au robot. Donc là, c'est un atelier qui va permettre à chacun de réaliser une figurine sous la forme d'un robot, avec différents matériaux mis à leur disposition.
0: À chaque fois, les ateliers sont animés par des parents, en fait, participatifs.
1: Tout à fait. Donc, on fait souvent appel à de nombreux bénévoles, principalement des parents, mais on a également aussi des élèves de l'École des Mines qui viennent nous donner un coup de main chaque année. Et c'est une aide qui est fort appréciable.
0: Super. Voilà pour les ateliers et puis aussi, bien sûr, des spectacles qui vont rythmer cette journée du 19 septembre à Prades-Grossel à Albi pour les petits cailloux. Et des spectacles pour toutes et tous, depuis les plus petits jusqu'aux plus âgés. Alors, qu'est-ce que tu peux nous en dire de ces spectacles, Patrice ?
1: Alors, au niveau des spectacles, nous avons fait appel à la compagnie Art Mutant, qui va nous proposer trois sessions de son spectacle Pas une geste, donc sur la thématique médiévale. Donc spectacle de 20 à 30 minutes, qui vont à trois reprises durant la journée. Donc si vous ratez le premier, vous aurez toujours la possibilité de revenir pour les prochains. Ensuite, nous avons un spectacle proposé par Franck de Noël, enfin plutôt deux spectacles, un conte musical et une sieste musicale également, histoire d'associer le plaisir d'écouter et en même temps de se reposer. Nous avons également des balades contées, donc tout un parcours au sein même du parc de Prades-Grossal, qui est mené par Julie Comte, et qui va vous transporter à travers ses histoires dans les différents paysages du parc. Et pour clôturer la programmation, nous allons proposer une boum avec DJ Lolo, qui présentera tout un répertoire occitan au niveau musical, enfin de quoi régaler tout le monde.
0: Et puis bien sûr, il y aura de quoi flâner, se faire faire un beau tatouage, chasse au trésor, sérigraphie, de quoi se restaurer, boire, manger le midi, pour le goûter aussi, gâteau, pop-corn et autres douceurs bien sûr. Vous avez pensé à tout. Je sais que d'habitude, il y a aussi toujours un petit coin pour ceux qui viennent en famille avec des plus petits, pour se mettre à l'écart, pour être un petit peu tranquille. Enfin voilà, vous avez pensé à tout.
1: Oui, tout à fait. Alors, on va exploiter une partie de la salle pour avoir un petit coin lecture. Donc, à la fois avec des livres sur le thème du spectacle, hein, l'histoire, le voyage dans l'histoire avec un grand H. Mais après, nous avons proposé également le maquillage, qu'on peut retrouver dans beaucoup de festivals. Une particularité aussi, on va avoir une flânerie sérigraphie où là, on peut amener son t-shirt ou prendre sur place avec des sérigraphies sur le festival. Nous allons également avoir un manège, par le groupe Renardou, qui a fait son succès il y a quelques temps de cela, et qui revient donc pour cette 14e édition. Un manège que vous verrez qui est très particulier.
0: Je pense que ce n'est pas le même qu'à la fête foraine.
1: Non, voilà.
0: Super. Et puis, ce qu'on peut dire aussi, c'est que même si c'est un festival qui a l'âme occitane, il est ouvert à toutes et tous, que vous parliez la langue ou pas, et l'occitan sera distillé par-ci, par-là, sous vos yeux et vos oreilles. Mais c'est quand même ouvert à toutes et tous et la langue occitane transpirera à travers toute cette journée par petites touches.
1: Voilà, c'est ça. C'est vrai que cette année, au niveau des spectacles, pour lier au thème, nous avons des spectacles principalement francophones, donc accessibles à tous. Mais au niveau des ateliers, des flâneries et autres, comme il a été dit... Vous verrez l'occitan.
0: C'est là qui la lingua. Bon, rendez-vous le 19 de septembre à partir des Detsuros del Mati, à partir de 10h le matin à la salle Prades-Grossal d'Albi. Il y a un tarif, alors c'est 8 € par personne, gratuit pour les moins de 3 ans. Il y a un tarif famille, bien sûr, parce que c'est une festival familiale. Tarif famille, c'est 25 € à partir de 4 personnes. Vous pouvez aller sur la page Facebook du festival Les Petits Cailloux, la page internet, et il y a aussi le mail festival lespetitscailloux@gmail.com. Qui, Patrice? Est-ce qu'il y a Orio qui comme Mike et dire? Est-ce qu'il y a quelque chose que tu voudrais rajouter?
1: Rajouter que c'est aussi l'occasion pour l'école de la Calandrette de faire sa promotion, on va dire, de montrer aux albigeois et albigeoises que cette école est bien présente dans le territoire et qu'elle attend toujours des nouvelles inscriptions, que ce soit en janvier, éventuellement pour des petits ou autres, et l'année prochaine, où là, on vous attend avec grand plaisir.
0: Oui, c'est qu'on croise toujours aussi l'équipe pédagogique de la Calandrette d'Albi sur le festival, mais aussi les parents, donc c'est aussi le moment de faire les curieux ou de se renseigner sérieusement. Juge Calandrette, grand merci, Patrici, et bon festival les petits cailloux, et al cop que ve.
1: Merci, Pla, al cop que ve.
0: L'invitation est donc lancée pour les petits cailloux. Il va maintenant être bientôt l'heure de clôturer cette émission. Mais avant, notez ces petites infos en bref. Déjà, cette nouveauté, des cours d'occitan sont désormais proposés par l'Université pour tous du Tarn en lien avec le Centre culturel occitan de l'Albigeois à Albi. Ils seront animés par Léo Cross-Humbert, professeur d'occitan à l'Université Champollion d'Albi, tous les mercredis de 17h à 18h30 pour le groupe 1, de 19h à 20h30 pour le groupe 2 à partir du 30 septembre. Et seront bien sûr ouverts à toutes et tous. Grand merci à l'Université pour tous du Tarn de permettre de promouvoir la Lingua Nostra. Pour les détails, tarifs et inscriptions, direction le www.universitepourtous81.fr ou le 05 63 38 13 95. 05 63 38 13 95. Et puis enfin, notez que ce 17 et 18 septembre à Toulouse, l'IEO 31 propose deux rendez-vous en amont du festival Occitagne, festival qui lui se tiendra tout au long du mois d'octobre. On en reparlera bien sûr. Pour l'instant, notez la rencontre littéraire qu'il vous propose à l'Oustal d'Occitagne des Toulouse autour de Mémoire de l'Occitanisme 1960-1980, dirigé par Christian Lagarde et publié par Trabuc Irish au mois de mai dernier. En présence de 8 auteurs et autrices, venez découvrir cet ouvrage collectif qui décrit les luttes post-mai 68, le Larzac, ainsi que les fractures idéologiques et le désenchantement d'après 1981, à travers les témoignages de près d'une centaine de militants et militantes sur leur engagement pour la culture occitane. La rencontre sera suivie d'un apéritif et ensuite il vous donne rendez-vous à 20h30 à la chapelle des Carmélites pour le bal mensuel de colloque avec le groupe La Bistouille. Et puis ce pré-festival s'achèvera avec une belle soirée au Taquin à Toulouse, vendredi 18 septembre à 21h. Ce concert bal mettra en lumière deux formations vocales et percussives qui réinventent les musiques traditionnelles, la Mossa et Soulune. Et donc, pour clôturer cette émission en musique, j'ai choisi un titre de la Mossa, en espérant que vous serez tout autant que moi séduits par ce tourbillon polyphonique et percussif au féminin. Je vous laisse donc en leur compagnie et vous dis-y à la semaine au Québec pour une nouvelle émission des Baki L'Actu, sur Radio Albitse, Air d'Otan Gaillac, Radio Pays, Radio Temps Rodège ou Radio Languedoc.

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3: 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L'association Albi Occitane et l'école bilingue Calandretto d'Albi donnent rendez-vous aux petits et aux grands pour une nouvelle édition du festival familial occitan Les Petits Cailloux, le 19 septembre prochain à la salle Prat-Grossal. Cette année, le festival vous propose un voyage original sur le thème « Voyage dans l'histoire ». Une journée placée sous le signe de la découverte, de la créativité et du partage. Les Petits Cailloux, on en reparlera sur les ondes d'Albitzès et de Air d'Autan. L'église de Saint-Jean-le-Froy de Mayoc sera exceptionnellement ouverte pour les journées du patrimoine les samedis 19 et dimanche 20 de 10h à midi et de 14h à 18h. Venez nombreux découvrir ou redécouvrir, non loin d'Albi, ce site exceptionnel et inspiré et sa charmante église gothique du 15e siècle. L'association Saint-Jean-le-Froid Animation et Patrimoine vous accueillera avec un rafraîchissement et vous pourrez prolonger votre découverte en allant visiter le bourg de Mayoc, sa fontaine, son lavoir et sur le chemin des moines, son château, ou à 9 km de là, en passant par Castanet, la grange cistercienne de Bernac. À l'occasion des journées européennes du patrimoine, la Chambre de métiers et de l'artisanat du Tarn, avec le soutien du département du Tarn ainsi que la région Occitanie, à partir à la découverte des métiers d'art et des savoir-faire qui font la richesse du Tarn. Les samedis 19 et dimanche 20 septembre, une douzaine d'artisans tarnais ouvriront exceptionnellement les portes de leurs ateliers pour partager leur passion de l'art, faire découvrir leur métier et dévoiler les gestes qui se cachent derrière leur création. Retrouvez plus d'infos sur ce programme sur www.cm-6tarn.fr. Le point d'accueil tourisme de Carmo accueille depuis le 7 septembre et jusqu'au 16 octobre l'exposition Tarn Sauvage, réalisée par la Fédération départementale des chasseurs du Tarn. Une immersion au cœur de la nature tarnaise, au milieu d'un décor rappelant leur habitat naturel. Vous êtes accueillis par les animaux de la forêt pour une immersion au cœur de la nature tarnaise. Des photographies et des panneaux explicatifs complètent cette découverte de richesses de la biodiversité locale. C'est aussi l'occasion de revenir sur les missions de la Fédération départementale des chasseurs du Tarn autour de la préservation de la faune. Rendez-vous donc jusqu'au 16 octobre au point d'accueil touristique de Carmo, au 43 avenue Albert Thomas à Carmo, de 9h30 à 12h30 ou de 14h à 17h30. C'est gratuit. Et pour d'autres informations pratiques, c'est au 05 63 76 76 67.

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1: 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Connaissez-vous Raoul Paz? Raoul Paz est un auteur, compositeur, interprète, chanteur et musicien, et il est cubain. Sur fond de musique cubaine, donc, il compose dans un style bien à lui. Il compose des textes à l'ancienne sur des rythmes plus modernes. Il affectionne tout particulièrement le mélange des genres. Et on écoute le titre Mulata, tiré de l'album éponyme sorti en 2003. Dis donc, ça ne nous rajeunit pas. Raoul Paz sur Radio Albit 16.

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1: Vous êtes bien sur Radio Albitzès et on vous parle de la brésilienne Dominique Pinto, aussi connue sous le nom d'artiste Dom la Nena. Dominique Pinto est la fille unique d'un père professeur d'université et d'une mère psychologue. Pas mal. Elle étudie le piano dès l'âge de 5 ans avant de passer au violoncelle 3 ans plus tard. À 8 ans, elle s'installe à Paris tandis que son père poursuit son doctorat. De retour au Brésil 5 ans plus tard, elle commence à écrire des lettres à la violoncelliste américaine Christine Valeska, connue comme étant la déesse du violoncelle. Valeska encourage Dom la Nena à déménager à Buenos Aires pour devenir son élève, ce que ses parents acceptent. Elle étudie alors avec Valeska pendant plusieurs années. Comme à 13 ans, elle est la plus jeune de ses élèves, on l'appelle la Niña, la jeune fille, la petite. Elle en tirera son nom d'artiste, la Nena, en portugais. À 18 ans, elle revient à Paris et donne son premier concert pop, une session avec la chanteuse-actrice britannique Jane Birkin. Au cours des deux années suivantes, Dom part en tournée avec Jane Birkin, jouant également avec la chanteuse et actrice française Jeanne Moreau, mais aussi Étienne Dao, Sophie Hunger ou encore Camille. De retour d'une tournée internationale de Jane Birkin, elle commence à travailler sur son premier album « Ella ». Lors d'un dîner à Paris, elle rencontre et noue un partenariat artistique avec le chanteur-compositeur-interprète Pierre Fassini, qui lui suggère qu'elle utilise son studio personnel dans les Cévennes en France, où en moins d'une semaine, elle enregistre la majorité des 13 titres de l'album. Fassini participe sur plusieurs pistes en jouant de plusieurs instruments. Et là, sortie en février 2013, se retrouve parmi les meilleures ventes de musique du monde aux États-Unis. On écoute Dom la Nena avec quoi ? Pas grand-chose, juste une chanson sur Radio Albitzès.

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2: Et alors ici, c'est quoi c'est quelle région ici de l'accent Comment vous venez de la Bresse du
1: C'est de la Bresse, mais pas c'est pas le fin fond de la Bresse. Hein. La Bresse du côté de loin, c'est un autre patois qu'on comprend même pas chez nous. Je parle plutôt le patois que le français.
2: C'est vrai?
1: Oh, oui.
2: Comment c'est le patois d'ici?
1: Le patois, il est quand même assez simple.
2: Il est quand même assez simple.
1: Mais oui, on dit des ch'tis au lieu des petits.
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0: Un jour, un poème sur Radio Albigès. Tout a commencé avec un oiseau extraordinaire, plus grand que tous les oiseaux invisibles de l'air. Il est venu avec une graine, après avoir griffé la terre de sillons. Il l'a déposée, puis s'en est allé. Les glaces l'ont recouverte. Les orages ont grondé, la pluie est venue, les chenilles sont rentrées, les escargots sortis, le soleil a brillé et la graine a poussé. Les feuilles ont grandi, la fleur est venue, papillons et abeilles s'y sont posés. L'automne est arrivé, les oiseaux sont repartis, le vent s'est levé, a essaimé de nouvelles graines qui se sont mises à se multiplier et à germer. Les oiseaux se sont mis à picorer toutes les graines ainsi disséminées, jusqu'à la dernière, jusqu'au dernier oiseau, du premier homme à plusieurs milliards, jusqu'au dernier. C'était Un jour un poème, Christian Taroux.
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0: 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Oui, pour la première émission de la semaine, je vous ai préparé une sélection d'actualités culturelles occitanes, une pause de musique et un focus sur le festival Les Petits Cailloux, porté par l'association Albi Occitane, et qui vous attend en famille ce 19 septembre à Albi. Mais pour commencer, Trapan Latalbert qui nous propose ses dichos pescados et à cette cop, il nous propose des tournures de phrases, vocabulaire et expressions autour de la négation. Pas mal ça, non?
1: Dichos pescados.

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4: Grand merci a la Talbert per aquelos ditos pescados. Tornar entra pa un episodi nouvel le mois prochain. Mais restons un peu avec la Talbert, si vous le voulez bien, car ils viennent de publier un appel à soutien, je les cite. L'association Cordae La Talbert, déjà en déficit depuis 2 ans, vient de subir pour l'année en cours une baisse de subvention importante de la part de la région Occitanie, moins 9 500 euros par rapport à 2023. Cette baisse est d'autant plus dommageable qu'elle leur a été signifiée seulement en juin alors que la plupart des actions étaient engagées. Afin de ne pas avoir à prendre des mesures radicales touchant notamment au personnel, ils ont pensé à faire appel à l'ensemble de leurs sympathisants. Vous pouvez donc les aider de différentes façons, en témoignant votre soutien par lettre ou par mail, car, disent-ils, nous sommes enclins à nous demander si l'œuvre accomplie depuis des années par l'association est utile et bien comprise par tout le monde, notamment concernant le collectage, la documentation, l'édition, les animations, la création et le spectacle vivant. Vous pouvez aussi les soutenir en parlant du travail de l'association autour de vous, aux élus de la région, et en les aidant à promouvoir leurs conférences, expositions, activités musicales et publications. Vous pouvez aussi devenir membre de l'association si vous ne l'êtes pas déjà. Le tarif est de 15 euros par an. Et vous pouvez acquérir leurs publications, notamment les dernières en date, l'ouvrage Musicos d'Ucitanios, le CD André Vermery, le livre CD MP3 Contes e Racontes de Carsi et le CD Balletti Blues. Et puis enfin, bien sûr, vous pouvez faire un don à l'association Cordae La Talbert qui vous proposera un dégrèvement de 66% sur les impôts. Voilà, alors maintenant, direction talbert.org ou alors à Corde sur Ciel pour soutenir aquelle association qui mène un travail remarquable et essentiel pour la langue et la culture occitane d'un pays tant d'annados et qui est primordial de maintenir. Et puis pour refermer la parenthèse Talbert, je vous propose une pause musicale avec un titre tiré de leur tout dernier album, Balletti Blues, sorti en juin 2026. J'ai choisi pour vous le titre Libertad, Libertade. 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

0: C'était Lat Albert avec le titre Libertate Libertade, titre tiré de leur tout dernier album Balletti Blues, sorti en juin 2026, dont nous reparlerons prochainement en détail, bien sûr. 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Et maintenant, focus sur le festival Les Petits Cailloux qui invite petits et grands à Albi pour une journée festive et familiale ce 19 septembre. Et c'est Patrice qui est venu dans les studios de Radio Albitzès pour en parler. Patrice, bonjour, adieu.
1: Adieu.
0: Merci d'être là dans les studios de Radio Albitzès pour porter la voix de Albi Occitane, association donc en lien avec la calendrette d'Albi. Les auditeurs et les auditrices des radios Albitzès ou de Radio Erdotan, Erdotan Gaillac connaissent bien. Mais peut-être tu peux nous retoucher un petit mot sur l'école. Donc tu es aussi coprésidente de l'association de la calendrette d'Albi. Est-ce que tu peux nous dire en quelques mots pour les personnes qui ne connaîtraient pas, nous présenter la calendrette d'Albi et l'association Albi Occitane.
1: Oui, bien sûr. Donc l'école calendrette, enfin, l'ensemble des écoles calendrette font partie d'un groupe de fédération, et un groupe départemental. En fait, c'est un multimaillage pour mettre en valeur la langue occitane. Donc les écoles calendrette sont des écoles en immersion occitan qui suivent donc une pédagogie active. Et pour lequel sa particularité est d'être une école associative qui demande donc la participation des parents pour faire vivre l'école.
0: Là, pour la rentrée 2027, d'ailleurs, nous, à l'heure où on enregistre cette interview, nous sommes le 31 août. Vous l'entendez un petit peu plus tard, mais donc nous sommes à la veille de la rentrée. On souhaite une très belle rentrée à toutes les pizzous et la pizzoune en gelous belges des calendrettes. Là, il y a combien de classes à la calendrette d'Albi à peu près combien d'élèves, tu sais?
1: Alors, cette année, on est un peu plus d'une cinquantaine d'élèves.
0: D'accord.
1: Donc, avec l'ensemble des classes de la primaire. Donc à savoir les maternelles et jusqu'à l'élémentaire CM2.
0: Et elle est toujours sur rue Croix-Verte à Albi.
1: Oui, c'est bien ça.
0: Voilà, dans des locaux qui ont été, où vous êtes installés depuis quelque temps déjà.
1: Voilà.
0: Mais pas si longtemps que ça.
1: C'est ça. Après, en tant que parent, moi je suis donc parent d'une petite qui est en CP cette année. Donc ça va faire ma quatrième année à la calendrette. Donc on a bien suivi petit, moyen, grand. Et j'ai encore un deuxième qui va bientôt arriver peut-être janvier. Et voilà, donc en tant que parent, je n'ai pas forcément tout l'historique de la calendrette.
0: Ouais, et justement, j'en profite pour recueillir ton témoignage en tant que parent. Qu'est-ce qui t'a motivé à inscrire tes enfants en calendrette?
1: Alors le premier choix, souvent, c'est l'aspect pédagogique. Donc forcément, on a envie de trouver des alternatives à l'école publique. Là, le choix s'est fait surtout par rapport au fait que la pédagogie active, donc c'est le cœur même de cette école, donc avec une véritable expérience. Et c'est ajouté à cela le bonus, on va dire, la partie immersion occitan. Mais ce bonus est finalement devenu presque la cause principale. Puisqu'il y a bien entendu d'autres écoles sur Albi qui permettent les écoles bilingues avec l'occitan. Mais là, c'est l'aspect en immersion totale qui, je trouve, est un véritable plus pour les enfants. Et en même temps, pour la suite dans le parcours scolaire, d'avoir une deuxième langue qui n'est pas forcément la langue maternelle, soit dit en passant. Mais voilà, une langue régionale qui peut être un support aussi pour l'apprentissage des autres langues par la suite.
0: Est-ce que tu connaissais, toi, l'occitan avant?
1: Non, parce qu'en fait, moi, je viens de l'île de la Réunion. Donc, je suis plus sur les langues créoles. Et c'est vrai que, donc, depuis petit, c'est la langue française en priorité. Et j'ai retrouvé un peu le parallèle avec l'occitan, qui, bien souvent, a dû...
0: A été colonisé.
1: Voilà, a été colonisé, c'est ça.
0: Super, mais merci beaucoup pour ce témoignage, Patrice. On va en revenir à ce qui nous rassemble, c'est le festival Les Petits Cailloux. Je crois que je ne l'ai même pas dit, ou si peut-être. En tout cas, on est ensemble avec Patrice pour parler du festival Les Petits Cailloux, un festival qui est traditionnellement, depuis un bon moment déjà, organisé par l'association Albi Occitane et l'école donc Calandrette d'Albi. Notez bien la date, ça va être le 19 septembre. Ça se passe toujours à Prades-Grossel ?
1: Toujours à Prades-Grossel.
0: Ok, oui. Donc toute la journée du samedi, il va se passer plein de choses. Alors ce qu'on peut dire déjà pour planter le décor, c'est que déjà ce qui fait son ADN, c'est que c'est un festival familial.
1: Tout à fait. Donc là, c'est un peu le sous-titre de notre festival. C'est un festival pour enfants, mais pour toute la famille. Et chaque année, on organise ce festival autour de thèmes qui sont principalement décidés avec les équipes pédagogiques de la Calandrette, histoire de pouvoir se réapproprier ce festival tout au long de l'année.
0: Cette année, le thème, c'est un voyage original, voyage dans l'histoire. Et donc, toute la journée sera placée sous ce signe-là, du voyage dans l'histoire, dans le temps, à travers la découverte, la créativité et le partage. Avant de s'atteler au programme, ce qu'on peut dire aussi, c'est que c'est un festival qui est du coup entièrement organisé par l'association Albi Occitane, qui est donc en très très très grande, si ce n'est uniquement composée de parents d'élèves de Calandrou et Calandrounos d'Albi.
1: Tout à fait. Donc c'est exclusivement orchestré par les parents de la Calandrette qui de fait sont membres de l'association Albi Occitane.
0: Et là en plus c'est une équipe renouvelée.
1: Tout à fait, tout à fait. Donc les parents suivent un peu le mouvement des enfants, hein, ce qui est tout à fait naturel. Et puis certains parents ont quitté la Calandrette pour aller vers d'autres établissements, d'autres sont venus. Et en fait, pour faire fonctionner l'école, on a différentes commissions, et notamment celle du Festival des Petits Cailloux. Donc de nouveaux parents, de nouvelle énergie, mais on ne s'appuie pas sur rien, on a toute une expérience. Là, ça va être la 14e édition. Donc 14e édition, et à chaque fois, on grandit de nos expériences.
0: Et donc, on va parler maintenant de ce beau programme que vous avez concocté pour ce 19 septembre, Les Petits Cailloux à Prades-Grossel. Alors, il va y avoir des spectacles pour tous les âges, on l'a dit, même pour les moins de 3 ans. Il va y avoir ce qui est traditionnellement appelé des flâneries, des animations, de quoi se restaurer. Et puis, toute la journée, il y a des ateliers. Alors, est-ce que tu peux nous dire quelques mots sur les différents ateliers qui seront proposés au public ?
1: Oui, bien sûr. Donc, au niveau des ateliers qui vont donc dès la matinée, dès 10h jusqu'à la fermeture du festival, donc autour de 5 thématiques. Donc un atelier paléontologie, donc mené par un parent qui a pu avoir l'habitude de mener au sein de musées des différentes activités à ce sujet-là. Donc là, ça va être un peu aussi la découverte pour nous parce qu'il nous garde la surprise. Nous avons ensuite un atelier qui s'inspire de la peinture sur vitraux. Donc là, nous n'allons pas amener les vitraux, mais plutôt d'autres éléments sur lesquels les enfants vont pouvoir expérimenter la peinture. Toujours en thème avec l'histoire, un atelier sur l'art pariétal. On imagine bien tout ce qui est les grottes et tout ça. Voilà, tout ce qui est associé à cette image-là. Pour aller un peu plus dans le temps, dans l'aspect médiéval, un atelier de décoration de boucliers. Voilà. À la libre créativité de chaque enfant. Et enfin, on a fait un pas dans le futur, et encore un futur pas si loin que ça, qui est associé au robot. Donc là, c'est un atelier qui va permettre à chacun de réaliser une figurine sous la forme d'un robot, avec différents matériaux mis à leur disposition.
0: À chaque fois, les ateliers sont animés par des parents, en fait, participatifs.
1: Tout à fait. Donc on fait souvent appel à de nombreux bénévoles, donc principalement des parents, mais on a également aussi des élèves de l'école des mines qui viennent nous donner un coup de main chaque année, et c'est une aide qui est fort appréciable.
0: Super. Voilà pour les ateliers, et puis aussi bien sûr des spectacles qui vont rythmer cette journée du 19 septembre à Prades-Grossel à Albi pour les petits cailloux, et des spectacles pour toutes et tous, depuis les plus petits jusqu'aux plus âgés. Alors qu'est-ce que tu peux nous en dire de ces spectacles, Patrice ?
1: Alors, au niveau des spectacles, nous avons fait appel à la compagnie Art Mutant, qui va nous proposer trois sessions de son spectacle Pas une geste, donc sur la thématique médiévale. Donc spectacle de 20 à 30 minutes, qui vont à trois reprises durant la journée. Donc si vous ratez le premier, vous aurez toujours la possibilité de revenir pour les prochains.

0: découvrir ces histoires dans les différents paysages du parc. Et pour clôturer la programmation, donc, nous allons proposer une boom avec DJ Lolo qui présentera tout un répertoire occitan au niveau musical, enfin de quoi régaler tout le monde.
1: Et puis bien sûr, il y aura de quoi flâner, se faire faire un beau tatouage, chasse au trésor, sérigraphie, de quoi se restaurer, boire, manger le midi, pour le goûter aussi, gâteau, pop-corn et autres douceurs bien sûr. Vous avez pensé à tout, je sais que d'habitude il y a aussi toujours un petit coin pour ceux qui viennent en famille avec des plus petits, pour se mettre à l'écart, pour être un petit peu tranquille, enfin voilà, vous avez pensé à tout.
0: Oui, tout à fait. Alors, on va exploiter une partie de la salle pour avoir un petit coin lecture. Donc, à la fois avec des livres sur le thème du spectacle, hein, l'histoire, le voyage dans l'histoire avec un grand H. Mais après, nous avons proposé également donc, le maquillage, qu'on peut retrouver dans beaucoup de festivals. Une particularité aussi, on va avoir un atelier, enfin pas un atelier, une flânerie sérigraphie, où là, on peut amener son t-shirt ou prendre sur place avec... des sérigraphies sur le festival. Nous allons également avoir un manège, par le groupe Renardou, qui a fait son succès il y a quelques temps de cela et qui revient donc pour cette 14e édition. Un manège que vous verrez qui est très particulier.
1: Je pense que ce n'est pas le même qu'à la fête foraine.
0: Non, voilà.
1: Super. Et puis, ce qu'on peut dire aussi, c'est que même si c'est un festival qui a l'âme occitane, il est ouvert à toutes et tous, que vous parliez la langue ou pas. Et l'occitan sera distillé par-ci, par-là, sous vos yeux et vos oreilles. Mais c'est quand même ouvert à toutes et tous et la langue occitane sera... transpirera à travers toute cette journée par petites touches.
0: Voilà, c'est ça. C'est vrai que cette année, au niveau des spectacles, pour lier au thème, donc nous avons des spectacles principalement francophones, donc accessibles à tous. Mais au niveau des ateliers, des flâneries et autres, comme il a été dit, vous verrez l'Occitan.
1: Serà aquí la lengua. Rendez-vous le 19 de setembre a partir de 10h del matí, a partir de 10h le matin à la salle Prat Grossal d'Albi. Il y a un tarif, alors c'est 8 € par personne, gratuit pour les moins de 3 ans. Il y a un tarif famille, bien sûr, parce que c'est un festival familial. Tarif famille, c'est 25 € à partir de 4 personnes. Vous pouvez aller sur la page Facebook du festival Les Petits Cailloux, la page internet et il y a aussi le mail festival lespetitscailloux@gmail.com. Et qui, Patrice, est-ce qu'il y a Orio qui comme Mike et Bojdil, est-ce qu'il y a quelque chose que tu voudrais rajouter?
0: Rajouter que c'est aussi l'occasion pour l'école de la Calandrette de faire sa promotion, on va dire, de montrer aux Albigeois et Albigeoises que cette école est bien présente dans le territoire et qu'elle attend toujours des nouvelles inscriptions, que ce soit en janvier, éventuellement pour des petits ou autres, et l'année prochaine, où là, on vous attend avec grand plaisir.
1: Ouais. C'est qu'on croise toujours aussi l'équipe pédagogique de la Calandrette d'Albi sur le festival, mais aussi les parents. Donc c'est aussi le moment de faire les curieux ou de se renseigner sérieusement. Juge Calandrette, grand merci Patrici et bon festival les petits cailloux et Alcop Kévé.
0: Merci à vous, Alcop Kévé.
1: L'invitation est donc lancée pour les petits cailloux. Il va maintenant être bientôt l'heure de clôturer cette émission. Mais avant, notez ces petites infos en bref. Déjà, cette nouveauté, des cours d'occitan sont désormais proposés par l'Université pour tous du Tarn en lien avec le Centre culturel occitan de l'Albigeois à Albi. Ils seront animés par Léo Cross-Humbert, professeur d'occitan à l'Université Champollion d'Albi, tous les mercredis de 17h à 18h30 pour le groupe 1, de 19h à 20h30 pour le groupe 2 à partir du 30 septembre. Et sont bien sûr ouverts à toutes et tous. Grand merci à l'Université pour tous du Tarn de permettre de promouvoir la lingua nostra. Pour les détails, tarifs et inscriptions, direction le www.universitepourtous81.fr ou le 05 63 38 13 95. 05 63 38 13 95. Et puis enfin, notez que ce 17 et 18 septembre à Toulouse,

L'IEO31 propose deux rendez-vous en amont du festival Occitanie, festival qui lui se tiendra tout au long du mois d'octobre. On en reparlera bien sûr. Pour l'instant, notez la rencontre littéraire qu'il vous propose à l'Oustal d'Occitanie de Toulouse autour de Mémoires de l'Occitanisme 1960-1980, dirigée par Christian Lagarde et publiée par Trabuca Irish au mois de mai dernier. En présence de 8 auteurs et autrices, venez découvrir cet ouvrage collectif qui décrit les luttes post-mai 68, le Larzac, ainsi que les fractures idéologiques et le désenchantement d'après 1981, à travers les témoignages de près d'une centaine de militants et militantes sur leur engagement pour la culture occitane. La rencontre sera suivie d'un apéritif et ensuite il vous donne rendez-vous à 20h30 à la chapelle des Carmélites pour le bal mensuel de colloque avec le groupe La Bistouille. Et puis ce pré-festival s'achèvera avec une belle soirée au Taquin à Toulouse, vendredi 18 septembre à 21h. Ce concert-bal mettra en lumière deux formations vocales et percussives qui réinventent les musiques traditionnelles, la Mossa et Soulune. Et donc, pour clôturer cette émission en musique, j'ai choisi un titre de la Mossa, en espérant que vous serez tout autant que moi séduit par ce tourbillon polyphonique et percussif au féminin. Je vous laisse donc en leur compagnie et vous dis à la semaine au Québec pour une nouvelle émission des Baki L'Actu, sur Radio Albit Cesser d'Otan, Air d'Otan Gaillac, Radio Pays, Radio Temps Rodège ou Radio Languedoc.

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0: Eh bien, pour le savoir, je vais écouter l'agenda sur les ondes de Radio Albigès.
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2: 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L'association Albi Occitane et l'école bilingue Calandretto d'Albi donnent rendez-vous aux petits et aux grands pour une nouvelle édition du festival familial occitan Les Petits Cailloux, le 19 septembre prochain à la salle Prat-Grossal. Cette année, le festival vous propose un voyage original sur le thème « Voyage dans l'histoire ». Une journée placée sous le signe de la découverte, de la créativité et du partage. Les Petits Cailloux, on en reparlera sur les ondes d'Albitsis et de Air d'Autan. L'église de Saint-Jean-le-Froy de Mayoc sera exceptionnellement ouverte pour les journées du patrimoine les samedis 19 et dimanche 20 de 10h à midi et de 14h à 18h. Venez nombreux découvrir ou redécouvrir, non loin d'Albi, ce site exceptionnel et inspiré et sa charmante église gothique du 15e siècle. L'association Saint-Jean-le-Froid Animation et Patrimoine vous accueillera avec un rafraîchissement et vous pourrez prolonger votre découverte en allant visiter le bourg de Mayoc, sa fontaine, son lavoir et sur le chemin des moines, son château, ou à 9 km de là, en passant par Castanet, la grange cistercienne de Bernac. À l'occasion des journées européennes du patrimoine, la Chambre de métiers et de l'artisanat du Tarn, avec le soutien du département du Tarn ainsi que la région Occitanie, à partir à la découverte des métiers d'art et des savoir-faire qui font la richesse du Tarn. Les samedis 19 et dimanche 20 septembre, une douzaine d'artisans tarnais ouvriront exceptionnellement les portes de leurs ateliers pour partager leur passion de l'art, faire découvrir leur métier et dévoiler les gestes qui se cachent derrière leur création. Retrouvez plus d'infos sur ce programme sur www.cm-6tarn.fr. Le point d'accueil tourisme de Carmo accueille depuis le 7 septembre et jusqu'au 16 octobre l'exposition Tarn Sauvage, réalisée par la Fédération départementale des chasseurs du Tarn. Une immersion au cœur de la nature tarnaise, au milieu d'un décor rappelant leur habitat naturel. Vous êtes accueillis par les animaux de la forêt pour une immersion au cœur de la nature tarnaise. Des photographies et des panneaux explicatifs complètent cette découverte de richesses de la biodiversité locale. C'est aussi l'occasion de revenir sur les missions de la Fédération départementale des chasseurs du Tarn autour de la préservation de la faune. Rendez-vous donc jusqu'au 16 octobre au point d'accueil touristique de Carmo, au 43 avenue Albert Thomas à Carmo, de 9h30 à 12h30 ou de 14h à 17h30. C'est gratuit. Et pour d'autres informations pratiques, c'est au 05 63 76 76 67.

toujours branché sur Radio LBGS. Merci d'être avec nous. Tout de suite, on vous propose un titre que vous connaissez très certainement, mais peut-être pas cette version-là. C'est un titre de Mojo, un duo caractéristique de la French Touch, ce mouvement électro initié à la fin des années 90 par les Daft Punk notamment. Et donc ce morceau que nous allons vous faire écouter, vous le connaissez très certainement sous la version club, celle qui a propulsé le groupe en tête des charts à travers le monde entier. Il faut savoir que le groupe a sorti une version alternative de ce titre sur son premier album un an plus tard. On vous propose d'écouter la version jazzy bossa nova de Lady Hear Me Tonight par le groupe Mojo.

0: que quoi donc où, mais où est donc Ornicar? Et que sais-je encore, que de questions à se poser aujourd'hui que tout est à portée? Où vais-je, combien dois-je, y a-t-il encore du papier toilette aux toilettes? Vaste programme pour ce jour qui n'en finit pas, en tout cas nous à Radio Albitzès on vous donne quelques pistes de choses à faire, et là, c'est l'agenda.
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0: 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L'association Albi Occitane et l'école bilingue Calandretto d'Albi donnent rendez-vous aux petits et aux grands pour une nouvelle édition du festival familial occitan Les Petits Cailloux, le 19 septembre prochain à la salle Prat-Grossal. Cette année, le festival vous propose un voyage original sur le thème « Voyage dans l'histoire ». Une journée placée sous le signe de la découverte, de la créativité et du partage. Les Petits Cailloux, on en reparlera sur les ondes d'Albitzès et de Air d'Autan. L'église de Saint-Jean-le-Froid de Mayoque sera exceptionnellement ouverte pour les journées du patrimoine les samedis 19 et dimanche 20 de 10h à midi et de 14h à 18h. Venez nombreux découvrir ou redécouvrir, non loin d'Albi, ce site exceptionnel et inspiré et sa charmante église gothique du 15e siècle. L'association Saint-Jean-le-Froid Animation et Patrimoine vous accueillera avec un rafraîchissement et vous pourrez prolonger votre découverte en allant visiter le bourg de Mayoque, sa fontaine, son lavoir et sur le chemin des moines, son château, ou à 9 km de là, en passant par Castanet, la grange cistercienne de Bernac. À l'occasion des journées européennes du patrimoine, la Chambre de métiers et de l'artisanat du Tarn, avec le soutien du département du Tarn ainsi que la région Occitanie, à partir à la découverte des métiers d'art et des savoir-faire qui font la richesse du Tarn. Les samedis 19 et dimanche 20 septembre, une douzaine d'artisans tarnais ouvriront exceptionnellement les portes de leurs ateliers pour partager leur passion de l'art, faire découvrir leur métier et dévoiler les gestes qui se cachent derrière leur création. Retrouvez plus d'infos sur ce programme sur www.cm-tarn.fr. Le point d'accueil tourisme de Carmaux accueille depuis le 7 septembre et jusqu'au 16 octobre l'exposition Tarn sauvage, réalisée par la Fédération départementale des chasseurs du Tarn. Une immersion au cœur de la nature tarnaise, au milieu d'un décor rappelant leur habitat naturel, vous êtes accueillis par les animaux de la forêt pour une immersion au cœur de la nature tarnaise. Les photographies et des panneaux explicatifs complètent cette découverte de richesse de la biodiversité locale. C'est aussi l'occasion de revenir sur les missions de la Fédération départementale des chasseurs du Tarn autour de la préservation de la faune. Rendez-vous donc jusqu'au 16 octobre au point d'accueil touristique de Carmaux, au 43 avenue Albert Thomas à Carmaux, de 9h30 à 12h30 ou de 14h à 17h30. C'est gratuit. Et pour d'autres informations pratiques, c'est au 05 63 76 76 67.

Une fille marche le long du canal. Un garçon la suit. Jusque-là, rien de plus normal. Il voit qu'elle n'est pas pour lui et ses yeux lui disent qu'elle est bien trop jolie. Il voudrait lui parler, mais elle le prendrait de haut et il s'ennuierait encore une fois, tristement, en regardant ses pieds. Pendant que se déroule la scène, au même moment, près de là, un oiseau sur la branche d'un saule s'ennuie. Alors il siffle au hasard, comme ça. La jolie fille dans la lumière du soir, suivie par le garçon, se retourne, hausse les épaules et sa démarche semble dire qu'elle est encore cet imbécile qui la suit en sifflant aussi bêtement. Le garçon, tout surpris, voudrait s'excuser, lui dire que ce n'est pas lui. L'oiseau, entre-temps, s'est aperçu du dépit du garçon qui continue à suivre la belle fille machinalement. Tout cela amuse l'oiseau qui les suit en voletant et tout le monde suit le mouvement. L'oiseau facétieux siffle à nouveau, très joliment. La jolie fille le voit et comprend, se retourne à nouveau et sourit au garçon qui n'en espérait pas tant. Puis on les voit tous deux suivre le canal, main dans la main, avec l'oiseau au-dessus d'eux. Une péniche au passage les prend, se charge de leur amour, en plus de ce qu'elle porte dans ses flancs. Et pour fêter ça, les marins, tout heureux, éclusent à qui l'on veut, à l'amour, à la jeunesse. Ils ont l'impression que ça tangue un petit peu et s'imaginent qu'ils sont déjà en haute mer. L'oiseau, tout à la fois triste et heureux, regarde lentement s'éloigner dans la nuit la petite lumière qu'il laisse derrière eux.

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1: 2500 degrés, se transforme en lave, touche le fond de la cuve qui est en acier, le fond en béton. 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

0: Miss Maggie, vous connaissez ? Mais si, vous savez, c'est la chanson que Renaud a consacrée à Margaret Thatcher. Eh bien, figurez-vous, ce n'est pas la seule chanson à avoir célébré l'œuvre violemment libérale et conservatrice de Margaret Thatcher. Sur les ondes de Radio Albigès, on vous propose d'en découvrir une autre avec un titre en anglais dans le texte, s'il vous plaît, « I Still Hate Thatcher ». Cette chanson, c'est Mi Mitchell qui la compose et qui l'interprète. Mi Mitchell, c'est une artiste qui fait de la chanson politique et qui gravite entre le 93, Toulouse et les Pyrénées. Alors de Thatcher, à dire vrai, à part dans le titre, la chanson n'en fait guère mention, elle croque plutôt le portrait de celles et de ceux qui au quotidien s'engagent et agissent pour redonner au monde un peu du sens, des sourires et de l'humanité que les Thatcher lui ôtent. Des hommes et des femmes dont Mi Mitchell dessine la silhouette.
1: Des mobiles conservateurs aux riches patrons d'Angleterre.

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0: Radio Albitzès vous propose maintenant les ateliers de la nuit. Quand on ne sait pas trop quoi faire d'un son, qu'on voudrait bien le mettre un peu plus en lumière ou que le micro a capté des choses dont on n'avait même pas idée. Bonne écoute.
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2: Bulle d'onde sonore dans la nuit noire du silence, objet non identifié, tout petit, au milieu du géant néant.
3: We don't know where it came from. We can't imagine where it goes.
2: On ne sait d'où ça vient, mais on peut imaginer où ça va.

c'est la nuit, tout est permis. Mix et mélange fixent le temps dans son imperceptible battement. Ce soir encore, dans l'atelier, les outils de montage ont été rangés, le plan de travail nettoyé, pas d'interférence à l'horizon. Allez, c'est fait pour écouter. Calypso Blues, épisode 1. Je vous propose de découvrir tout un univers autour de la chanson Calypso Blues, cette chanson écrite par le légendaire Nat King Cole, dans un pur style calypso, qui décrit avec humour et ironie les moments durs de la vie.

0: Calypso Blues raconte aussi et surtout la nostalgie des migrants des îles vers la grosse paume américaine, New York, partis pour trouver une vie meilleure promis par le rêve américain et se confrontant à la dure réalité. Une histoire d'ailleurs qui peut rappeler celle de Calypso Rose.
1: And now, ladies and gentlemen, we change the sex. Your next singer happens to be the only authentic female Calypsonian in the world, Calypso Rose. How about a round of applause?
0: Linda McCarta Monica Sandy Lewis est née en avril 1940 sur l'île de Tobago. Elle est la fille d'un pêcheur et pasteur protestant. Ses parents ont 13 enfants, trop pour leurs revenus, et elle est confiée à 9 ans à un couple sans enfants de Trinité. Sa famille très traditionnelle était opposée à ce qu'elle chante au carnaval de Tobago. Pourtant, elle participera bien et avec brio aux festivités du carnaval. Suite à un événement qu'elle verra dans la rue, un homme se faisant voler ses lunettes, elle composera sa première chanson Calypso, Glass Thief, voleur de lunettes, en 1955 à 15 ans. Une autre version de l'anecdote dit qu'elle l'aurait écrit après avoir assisté à une scène durant un spectacle où un homme vola la vedette à deux femmes se représentant sur scène. Premier calypso dénonçant l'inégalité homme-femme.
2: I was writing a calypso about the incident that I saw. And the incident that I saw was amazing to me because coming from a small island and a small village, I have never seen such a thing in my life. I've never seen someone stealing, less more, stealing a pair of glasses from somebody's eyes and start running. So I went home and I start writing the calypso called Glass Thief. And that was the turn of my life. That is a calypso will never leave my memory. I'm going to play you the chorus.
3: Okay.
2: But don't laugh at my strumming on the guitar.
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2: Well, to be Gonian boys, to be Gonian boys. 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
0: Linda publie son premier disque en 1963 et devient professionnelle en 1964. À l'origine, elle utilise pour nom de scène Crusoe et Kid, mais on la connaîtra ensuite et tout au long de sa carrière sous le nom de Calypso Rose, qui lui est donné par Mighty Spoiler, un musicien reconnu de Trinité et Tobago et des membres du carnaval. Elle voyage hors de Trinité et Tobago pour la première fois en 1963, de la Grenade à Saint-Thomas. En 1978, elle remporte le concours du Monarque du Calypso et le Carnival Road March à Saint-Thomas, avec son premier enregistrement, Cooperation. En 1966, elle écrit la chanson Fire in My Wire, la première chanson calypso jamais chantée deux années consécutives au Carnaval de Trinidad en 1966 et 1967.

véritable hymne pour les femmes trinidadiennes confrontées à la misère et au racisme après leur arrivée à New York, on comprend pourquoi Calypso Rose, native de Trinité et Tobago, s'est tout naturellement approprié, après 50 ans de carrière, en 2018, le Calypso Blues de Nat King Cole sur So Calypso, l'album de reprise consacré à ceux qui ont forgé sa musique, Aretha Franklin, The Melodians ou encore Angelique Kidjo. On écoute ici la version remixée avec Big Arantz et Blundentonus, bouclant ainsi une boucle en somme, mais on verra qu'il y en a d'autres. À suivre.

C'est un peu abstrait et c'est fait exprès, mais point d'élitisme ici, juste une expérience sonore qui touche ou pas sa cible en plein dans les oreilles et jusqu'au cœur peut-être. Qui sait ? L'atelier sonore, c'est fini et c'est toujours la nuit qui n'en finit pas de commencer. C'était les ateliers de la nuit sur Radio Albitzes. Il est peut-être l'heure d'aller se coucher, ou pas. La nuit n'en finit pas de commencer.

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Aujourd'hui, on s'écoute « Dieu a une adresse à la Défense ». Documentaire sonore de Julien Baroguel, produit en 2025 par le Labo RTS et le collectif La Disquette. Montage Guizane Humeau et Julien Baroguel. Dans l'ombre des gratte-ciels de la Défense, la maison d'église Notre-Dame de Pentecôte sert de refuge.